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Merci d'être là, bien branché, fidèle au poste, à votre radio à Drummondville. Je m'appelle Mathieu Guimond, on passe la soirée ensemble. Puis tu sais, tant qu'à être là, on va mettre des trucs dans l'agenda pour ce qui est des sorties. Une soirée musicale en plein air, ça vous tente. Le 3 juin, c'est à mettre à votre agenda. Vous amenez votre chaise, votre couverture, concert gratuit de la Symphonie de Drummondville. Ça se passe au Parc Millette dès 19h. Il y a un camion de rue qui sera sur place pour vous gâter à partir de 18h pour une bonne bouffe. Hey, ça commence bien la soirée, ça. C'est en collaboration avec le Centre communautaire et créatif Saint-Jean-Baptiste. Vous allez pouvoir découvrir ou redécouvrir le répertoire de la symphonie avec une ambiance le fun. Alors, ça se passe du côté du Parc Millette.

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On est le mercredi 20 mai 2026. Je m'appelle Mathieu Guimond. C'est un plaisir de passer ce mercredi soir en votre compagnie, bien branché à votre radio à Drummondville. Au menu de l'émission de ce soir, entre autres, on va jaser de propositions d'activités, des trucs qui s'en viennent au cours des prochains jours dans la grande région de Drummond, les environs. Des économies à vous faire faire également. Puis pourquoi pas un petit coup d'œil également à ce qui retient l'attention dans l'actualité. Ça, c'est pas compliqué. Allez faire votre tour sur mondrummond.com pour voir ce qui a retenu notre attention dans l'actualité du jour. On parle entre autres du début du chantier pour le centre Marcel Dionne, qui était dû beaucoup d'amour, hein? Mais là, c'est ça, on commence à y donner de l'amour pour revamper le domicile des voltigeurs de Drummondville. Il y a également une première politique d'accès à l'information municipale qui a été présentée du côté de la ville de Drummondville. Les détails sur ces nouvelles et d'autres nouvelles.

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Ça, je pense que vous allez être d'accord avec moi. 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

Merci d'être là, bien branché, fidèle au poste, à votre radio à Drummondville. Je m'appelle Mathieu Guimond, on passe la soirée ensemble. Puis tu sais, tant qu'à être là, on va mettre des trucs dans l'agenda pour ce qui est des sorties. Une soirée musicale en plein air, ça vous tente. Le 3 juin, c'est à mettre à votre agenda. Vous amenez votre chaise, votre couverture, concert gratuit de la Symphonie de Drummondville. Ça se passe au Parc Millette dès 19h. 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Hey, ça commence bien la soirée, ça. C'est en collaboration avec le Centre communautaire et créatif Saint-Jean-Baptiste. Vous allez pouvoir découvrir ou redécouvrir le répertoire de la symphonie avec une ambiance le fun. Alors, ça se passe du côté du Parc Millette sur la 17e avenue à Drummondville le 3 juin prochain. Mettez ça à votre agenda pour une belle sortie en compagnie de la musique de la Symphonie de Drummondville.

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mercredi 20 mai 2026. Je m'appelle Mathieu Guimond. C'est un plaisir de passer ce mercredi soir en votre compagnie, bien branché à votre radio à Drummondville. Au menu de l'émission de ce soir, entre autres, on va jaser de propositions d'activités, des trucs qui s'en viennent au cours des prochains jours dans la grande région de Drummond, les environs, des économies à vous faire faire également, puis pourquoi pas un petit coup d'œil également à ce qui retient l'attention dans l'actualité. Ça, c'est pas compliqué. Allez faire votre tour sur mondrummond.com pour voir ce qui a retenu notre attention dans l'actualité du jour. On parle entre autres du début du chantier pour le centre Marcel Dion, qui était dû beaucoup d'amour, mais là c'est ça, on commence à y donner de l'amour pour revamper le domicile des voltigeurs de Drummondville. Il y a également une première politique d'accès à l'information municipale qui a été présentée du côté de la ville de Drummondville. Les détails sur ces nouvelles et d'autres nouvelles sur mondrummond.com. 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

Et c'est reparti pour une autre journée sur notre beau Drummond. Écoutez, le soleil est en train de se lever en même temps que nous. On ouvre les yeux, on s'étire un petit peu et on part notre journée ensemble. 5h59, Tommy Coderre qui est avec vous sur les ondes du Viva 105.3. Je vous souhaite un excellent réveil. C'est un petit peu plus frisqué qu'hier, je vous dirais, à l'extérieur. Hein, on est à 4 degrés. Hier, à la même heure, je pense qu'on était à 21, si je me trompe pas. Quelque chose dans le genre. 14 degrés attendus pour la journée, avec du soleil d'ailleurs. Même température là pour demain, on est à 18, à 4 degrés près, avec du soleil aussi. Les nuits vont encore une fois être très très fraîches pour les deux prochaines journées. Hein. Ce soir, 4 degrés seulement, 6 pour demain. À partir de samedi, ça devrait remonter un petit peu. D'ailleurs, on en parle du week-end. C'est des nuages, c'est de la pluie. Donc, samedi, c'est nuageux. La pluie qui commence au courant de la nuit et ça se poursuit dimanche et même lundi. Les températures vont continuer de grimper pour la semaine prochaine et le beau temps se fera attendre donc à partir de mardi prochain. On prendra notre mal en patience, mais quand même, c'est une semaine qui va passer excessivement rapidement, vous allez voir, parce que ben demain, c'est la dernière déjà de la semaine, demain vendredi. On y va en musique. J. Scott, Woodstock, Cœur de pirate, ça s'en vient. Avec Amir aussi, j'ai cherché dans quelques instants. Et ensuite, on fait notre tour de l'actualité ensemble ce matin. Quand même des bonnes nouvelles, surtout pour le hockey. Puis là, je parle pas de la Coupe Stanley puis de la folie des séries. Ben, folie des séries, oui, mais pas les séries pour les gars. Bref, vous le savez peut-être déjà ce matin, on s'en reparle dans pas trop long. Restez là, à Viva. Bon réveil!

6h09 minutes, bientôt 10. Je vous souhaite un excellent réveil. C'est le temps de notre tour de l'actualité ensemble. Tommy Coderre qui vous jase toujours dans On part ça de même sur les ondes du Viva 105.3 ici à Drummond. On va commencer par un suivi de dossier. Roson qui va finalement payer les courageuses qui ont porté plainte contre lui. Le magnat de l'humour, donc Gilbert Roson, là, qui va verser un montant total de 930 000 $ aux 9 femmes qui l'avaient poursuivi, renonçant donc par la même occasion là, à son droit d'appel et mettant fin à 9 ans de bataille judiciaire. C'est le fondateur de Juste pour rire qui avait été condamné au terme d'un procès civil le 31 mars dernier à payer 880 000 pour avoir agressé sexuellement 8 des 9 demanderesses. Selon un communiqué là, publié hier par le cabinet d'avocats des plaignantes, il devra donc d'abord payer là, le montant accordé par le tribunal, puis ensuite un autre versement de 50 000 supplémentaires là, d'ici le 18 juin, le montant additionnel qui est destiné à la plaignante qui n'a pas réussi à satisfaire le fardeau de la preuve. On a par contre Madame Mélanie Morin, qui est avocate de Monsieur Roson, qui explique aussi que l'entente vise à couvrir plusieurs frais liés au jugement, comme les intérêts, les indemnités additionnelles et certains frais judiciaires. Et malgré cette résolution, Patricia Toulsan, qui est une des plaignantes, affirme être amère. Elle dit « J'ai l'impression encore une fois de m'être mise à genoux devant lui et d'avoir cédé à ses conditions. C'est encore lui qui mène le jeu et nous, on doit l'accepter. » Donc évidemment, il a été reconnu coupable. Par contre, on stipule donc du côté des plaignantes là, que la peine est insuffisante. Mais c'est une petite victoire amère donc au final pour ce long périple judiciaire de 9 ans. On y va avec un proprio qui est sans scrupules, c'est comme ça qu'on le décrit, un propriétaire de mauvaise foi qui a été condamné à verser plus de 62 500 $ pour avoir rénovincé, c'est un nouveau terme hein, qu'on commence à entendre de plus en plus souvent, où on évince des locataires là, pour rénover un appartement ou une maison dans le but de faire du profit. Là. Donc, il a été condamné à verser 62 000 $ là, pour avoir rénovincé un couple de locataires en Montérégie, dont l'un subissait un traitement de chimiothérapie là, au moment d'être jeté à la rue. On a des témoignages du juge Michel Huot qui dit « Il n'y avait aucun doute ici, dans le but, c'était d'évincer les locataires pour démolir l'immeuble. La reprise du logement fut faite donc de mauvaise foi par le propriétaire dans le but d'en tirer profit. » C'est sa conclusion du côté du tribunal administratif du logement. Dans sa récente décision, là, on apprend que les locataires ont loué la maison pendant plus de 6 ans, puis finalement, on les a évincés là, de leur domicile en mai 2022. Toujours selon le tribunal, Sabatino, là, qui a décidé de les évincer, savait que un des locataires, là, Andrew, donc, était en plein combat contre un cancer du poumon. Et d'ailleurs, on a prouvé, en fait, qu'on avait repris cette habitation-là pour son petit-fils ou son beau-fils, peu importe, c'est son beau-fils, voilà. Et finalement, ben, il a jamais habité cette habitation-là. Donc, les raisons pour la reprise de la maison étaient fausses. Et donc, c'est pour ça qu'il a été condamné là, à payer 62 500 $. C'est triste comme histoire. Et d'ailleurs, on a les chiffres là, de la vente et du rachat de la maison. Là. On stipule que la maison, la propriété avait été acquise à 255 000 $. Et après l'avoir détruite et reconstruite, là, on l'a vendue pour la somme de 1 215 000 $. On y va pour une autre amende qui a été donnée. En fait, ça s'est pas rendu en cours. C'est vraiment une amende qui a été donnée par des agents de l'ordre du côté là de Montréal. Et je trouve ça aberrant. Je vais vous le dire là ce matin, ma prise de position, c'est vraiment pas avec les forces de l'ordre pour ce dossier-ci. Amende pour avoir colmaté une fuite d'eau d'urgence pendant un férié. Il y a un entrepreneur qui a reçu donc pour 2000 $ de constat d'infraction pour avoir colmaté d'urgence une fuite d'eau à Montréal. Et c'était pendant la Journée nationale des Patriotes qui vient tout juste de passer là, parce qu'il travaillait un jour férié. C'est juste ça. D'ailleurs, il s'appelle Simon Bédard et il dit « c'est du zèle, ça n'a pas d'allure ». Il est propriétaire d'Iriglobe, qui est une entreprise spécialisée là, en plomberie et en irrigation. Puis il était à son chalet lundi matin dans la Journée nationale des Patriotes et son équipe a reçu un appel d'urgence.
C'est un immeuble de centaines de condos dans Outremont là, qui avait installé là, un système d'irrigation qui subissait une importante fuite sur le terrain. On dit que ça coulait à 230 litres par minute. C'est une énorme fuite, on peut s'entendre là-dessus. Là. Puis il y avait de l'eau, évidemment, qui s'accumulait sur le terrain. On menaçait aussi de s'infiltrer donc dans le stationnement sous l'immeuble. En moins d'une heure, il est arrivé, ils ont colmaté la fuite et tout ça. Et puis après ça, pendant qu'il était en train de travailler, ça a même pas pris une heure, et il y a deux patrouilleurs de la sécurité publique de l'arrondissement d'Outremont qui sont intervenus. Les agents qui ont donné un premier constat d'infraction de 943 $ pour avoir exécuté des travaux un jour férié en invoquant un article de règlement portant sur le bruit. Et ensuite, il n'y avait pas fini, là. Ils ont remis un deuxième constat d'infraction de 1143 $ en mentionnant que l'entreprise avait occupé le domaine public sans autorisation. Et dans la vidéo, là, parce que ça a été filmé, il y a un des agents qui explique que la camionnette de la compagnie traînait une remorque qui était stationnée illégalement, en fait, et que c'était une extension du chantier. Donc, la remorque n'était pas dans la zone déclarée comme étant le chantier. Donc, on leur a donné un 1143 $ de plus de contravention. Lui, il était à son chalet. Il a reçu un appel d'urgence. Il leur est venu en aide. Ça va lui coûter 2 000 $ parce que c'était une journée fériée. Voilà, trouver la logique là-dedans, là, moi je trouve ça spécial. En même temps, c'est ça la loi, ça a de l'air. On va finir sur une bonne nouvelle, on s'en va du côté du sport, du côté du hockey féminin, grâce à 3 buts en 3e période sur les terres de la charge. On a la bande de Marie-Philippe Poulin qui a remporté 4-0 la victoire pour soulever la Coupe Walter au terme du 4e match de la finale et donc a remporté là, un gros trophée pour le Canada. Il y avait des olé, olé, olé dans la foule, même si on n'était pas de notre côté, on n'était pas à Montréal du tout. Là. Donc, félicitations à elle, c'est une excellente nouvelle. C'est une preuve de résilience, de persévérance aussi. Je rappelle que Marie-Philippe Poulin, là, qui est évidemment une des joueuses excessivement là, talentueuses de l'équipe, puis une des as qu'on appelle là, en termes sportifs, était blessée à une jambe. Elle a quand même joué et elle a quand même performé comme ça se peut pas. C'est la 5e fois que Montréal est couronnée là, en hockey féminin. Les Stars et les Canadiennes avaient déjà là, triomphé de la défunte Ligue canadienne de hockey féminin. Un circuit semi-professionnel. On rappelle en 2009, en 2011, en 2012 et en 2017, Poulin qui, même à une jambe, a été dominante. Elle peut maintenant se vanter d'être championne olympique, mondiale et désormais de la LPHF. Donc, félicitations à elle. Je trouve que c'est hallucinant. Ça va être le fun de voir cette équipe-là là, évoluer au cours de sa carrière qui est nouvelle. On s'entend que la victoire, c'est tout récent. Et j'ai hâte de voir si les gars maintenant vont être capables de faire la même chose. On croise les doigts. On retourne en musique. Daniel Bélanger avec les deux printemps. Mais juste après, c'est pas un reste du tout. Hein. Gros hit de Loud. Quelque chose à Viva. Ses yeux.

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0: 6h23 minutes, c'était Loud avec quelque chose. Bon réveil, la gang, avec moi au studio. Louis-Philippe, comment ça va ce matin?
1: Hey, on était-tu bien hier, hein?
0: Aïe, c'était fou.
1: Moi, je suis rentré à la maison, puis j'étais comme, je veux pas rentrer, hein?
0: C'était fou.
1: En après-midi, c'était correct.
0: Oui, c'est ça.
1: Le matin, c'est parce qu'il y avait de l'humidité, là, c'était oppressant, mais en après-midi, on était pas mal mieux.
0: C'est ça. Puis moi, j'avais peur, tu sais, parce que le matin, je fais la météo puis tout ça, mais des fois, ça change au courant des premières heures de la journée, tu sais. Ce qui fait en sorte que des fois, je me dis, voyons, j'ai étudié la bonne affaire le matin, puis finalement, c'est ça. Hein. C'est pas moi qui invente les températures annoncées, là.
1: Voyons, je suis à Drummond, mais au Mexique.
0: Ouais, c'est ça, exactement. Tu sais, j'ai tout ouvert la bonne page météo, mais oui, c'est vraiment ça. Puis, tu sais, hier, il faisait gris, puis je disais, on va avoir un bel après-midi. C'est ça qui est annoncé. Puis là, j'espérais que ça soit vrai, puis ça a été plus que vrai.
1: Magnifique.
0: C'était magnifique. D'ailleurs, quand je suis allé chercher mon petit garçon là à la garderie, quand je suis retourné à la maison après mes tâches, là, je suis même pas rentré chez moi. Tu sais, je suis allé le chercher directement. Je suis arrivé dans le cours, puis je suis allé tout de suite en arrière. Ben on a joué à l'extérieur, on a joué au ballon, on a joué à bascule.
1: Parfait, ça.
0: Fait que, tu sais, puis on n'est pas rentré à l'intérieur jusqu'à temps que ma blonde finisse de travailler, vienne nous rejoindre, puis c'était vraiment le fun. Là.
1: Parfait, ça.
0: Ouais. Ton bulletin d'information locale, ça s'en vient. Tu nous jases de quoi ce matin?
1: Ben écoute, parlant de bonheur et tout ça, on parle d'un palmarès qui est paru dans la revue, le magazine Protégez-vous, parce que Drummondville est 76e dans les meilleures villes où il fait bon vivre au Québec.
0: On a
1: les détails et vraiment là, critère par critère dans quelques instants.
0: Excellent. Donc, plus de détails à venir là-dessus. Ensuite, on fait le tour de la météo ensemble. Est-ce qu'on va avoir une belle journée ou encore du temps gris aujourd'hui? Dans quelques instants, je réponds à cette question-là. Gavin James et Philippine avec Hallways, ça s'en vient. Et Zach Chico et Benjamin avec Good Times, juste avant, en musique toujours, à Viva.
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0: Bon jeudi, ici Louis-Philippe Arnoirel. La ville de Drummondville est en 75e position des villes du Québec où il fait bon vivre selon le palmarès dévoilé hier par le magazine Protégez-vous. 113 municipalités de plus de 10 000 habitants ont été analysées sur près de 58 critères qui sont notamment liés à l'économie, au logement, à la santé, à l'éducation et à l'accès aux services. Forte d'une population de 86 000 habitants, Drummond occupe par ailleurs le 52e rang de ce palmarès pour les nouveaux arrivants, le 55e pour les familles et le 76e pour les jeunes professionnels. Elle arrive en 91e position aux yeux des entrepreneurs et à la 95e pour les retraités. Dans le cadre du 10e anniversaire du campus de l'UQTR à Drummondville et devant des partenaires qui ont concrétisé le projet à l'époque, le maire Jean-François Houle et le recteur Christian Blanchette ont réitéré leur volonté de construire 200 nouvelles résidences étudiantes sur l'ancien site des Pères Montfortin. Le projet est intégré à un dossier plus large de plusieurs centaines de millions de dollars pour des résidences dans le réseau des universités du Québec, devant être déposé à la nouvelle instance fédérale Maison Canada pour du financement au cours de l'été. Des discussions seraient d'ailleurs déjà en cours. On écoute Christian Blanchette.
1: Regardez bien et envisagez ce qu'il pourra devenir dans le futur avec des résidences étudiantes. Les 200 portes initiales, ben, ce sera un début. À mesure que le campus grandira, que les inscriptions grandiront, on pourra en construire d'autres et faire évoluer le campus.
0: Et pour terminer, quelques 70 cyclistes ont sillonné les rues de Drummondville en fin d'après-midi hier dans le cadre du Tour du silence. Les participants ont effectué une boucle de 12 km allant du complexe aquatique de l'UQTR au centre-ville, au boulevard Lemire, à la rue Carignan, avant de revenir par le chemin du Golfe. Cette initiative commémore les personnes décédées lors d'accidents à vélo et sensibilise quant au respect des règlements par tous les usagers de la route. C'est ce qui complète vos actualités Arsenal Média. 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
5: 6h30, il manquait le chiffre après. Hein? 6h30 minutes tapante, on est ensemble, on fait le tour de la météo. Ce matin, on a gagné un petit degré, on est rendu donc à 5. C'est quand même assez humide à l'extérieur, ça devrait se calmer au cours des prochaines heures parce qu'on annonce quand même 14 aujourd'hui avec du gros soleil. Donc les quelques nuages là, qu'on voit ce matin vont bel et bien se dissiper. Par contre, attention, ce soir, cette nuit, on tombe à 4 degrés seulement. C'est un peu plus frais que la température qu'il fait présentement, donc ça risque d'être encore une nuit assez fraîche. D'ailleurs, demain, même chose, là, on est à 6 degrés dans la nuit. Par contre, le jour, on est à 18 et c'est encore du soleil. Donc, d'ici la fin de semaine, c'est ensoleillé, c'est pas compliqué, mais c'est frais la nuit. Samedi et dimanche, c'est un petit peu plus chaud. On parle de 18 dans le jour pour samedi, 13 pour dimanche. C'est nuageux, par contre, et il pleut un petit peu là pour terminer la semaine ce dimanche. D'ailleurs, lundi aussi, il va y avoir un petit peu de pluie. On retourne en musique. Gavin James et Philippine, juste après Zach Chico et Benjamin, qu'on écoute à l'instant Good Times. Et ensuite, je vous parle d'une entrée par infraction. On a laissé du sang dans l'appartement et ensuite, on s'est enfui. Puis pour l'instant, les autorités n'ont jamais retrouvé l'individu en question. Je vous donne un petit peu plus de détails là-dessus dans quelques instants. Puis d'ailleurs, l'individu est rentré en défonçant une fenêtre, en fonçant dedans. Vous voulez des informations là-dessus? 6h31, restez là.
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Il est arrivé quelque chose d'hallucinant du côté de Trois-Rivières. On en jase 6h38 minutes. Il y a une coupable, OK, qui est entrée par infraction dans une maison. Elle a traversé la rue, a failli se faire frapper par un camion, a finalement défoncé une fenêtre en fonçant dedans pour saccager le premier étage d'une maison. Elle a laissé des traces de sang en finalement repartant là, par la porte de patio par derrière. Elle s'est enfuie. Les autorités ont été contactées et on n'a jamais retrouvé sa trace. Qu'est-ce qui s'est passé? D'ailleurs, le chauffeur du camion qui a failli lui foncer dedans s'est rendu dans la maison pour voir ce qui se passait. Là. Ça n'a pas de bon sens. Et bon, l'assaillante n'est pas humaine. C'est un orignal. Écoutez, ça n'a pas de bon sens. Il y a un orignal qui a traversé la rue, qui a failli se faire frapper, qui a paniqué, qui a couru jusqu'à la maison de l'autre bord de la rue, a sauté par la fenêtre, l'a défoncé, a saccagé tout le premier étage pendant que le gars qui habitait dans la maison s'est empressé d'aller au deuxième étage, puis je le comprends très bien. En fait, moi, je serais parti de la maison carrément. Et l'orignal a tout cassé au premier étage avant de finalement s'enfuir par la porte de patio. On a contacté les autorités de la faune et on l'a jamais retrouvé. On a perdu sa trace, disparu dans la nature comme si de rien n'était. Une chance que le gars a pris des photos parce que on l'aurait peut-être même pas cru. Ça n'a pas de bon sens. Je trouve ça juste plate, en fait, les traces de sang, parce que cette partie-là aussi, elle est vraie. Donc, l'animal est clairement blessé. Est-ce que c'est des blessures graves? Est-ce que c'est des blessures superficielles? Tu sais, c'est probablement parce qu'elle a défoncé une fenêtre. On s'entend, il y a de la vitre après ça, puis des résidus qui sont tranchants là au sol. Donc, c'est probablement à ses pattes, là, selon les premières données là, qu'on a recueillies, qu'elle serait blessée, mais on est incapable de la retrouver. Je trouve ça fascinant qu'un orignal a défoncé une maison, puis qu'après ça, il s'est poussé, puis on n'est pas capable de la retrouver. On parle pas d'un raton laveur. On parle pas d'un écureuil. On parle pas d'un oiseau qui a foncé dans une vitre. Un orignal. Hey, c'est gros, là. Je sais pas si vous êtes au courant d'à quel point c'est gigantesque, un orignal, mais il a disparu. On n'est pas capable de savoir il est où. Les drones, ça existe pas. On n'en a pas à notre disposition pour fouiller les alentours, quelque chose. En tout cas, je trouve ça hallucinant, mais en même temps. C'est correct comme ça, là. Si l'orignal est en vie puis que c'est des blessures superficielles, au moins, on sait que c'est pas trop grave. Là. Les deux frères avec notre petit refrain, on retourne en musique. Zaz, si jamais j'oublie, je veux savoir, est-ce que vous avez déjà trouvé un animal qui a pas d'affaires dans votre maison, justement dans votre maison? Peu importe c'est quoi. Une moufette, un raton laveur, justement. Ma mère a déjà trouvé une chauve-souris dans sa chambre. Ça a été la panique jusqu'à temps que la chauve-souris réussisse à sortir là, par une fenêtre. Il y en a d'autres aussi, des exemples comme ça. Moi, j'étais en train de manger un bol de céréales le matin, puis ma porte patio était ouverte pour laisser un petit peu d'air entrer. Le moustiquaire était défoncé, puis il y a un chat qui est rentré. Moi, j'ai pas de chat dans la vie, puis honnêtement, je suis beaucoup plus équipe chien qu'équipe chat dans la vie. Puis à un moment donné, je me réveille, puis il y a un chat. Je veux dire, c'est pas le mien, là. Sors d'ici. Au moins, il est sorti de son propre gré, puis l'histoire s'est terminée là, mais... En tout cas, je veux savoir, est-ce que ça vous est déjà arrivé? 819-445-1053. Si vous avez une anecdote avec des animaux comme ça qui sont déjà rentrés, textez-moi, appelez-moi en studio.

0: On est jeudi en 2026, Zaz. Je te rappelle le jour et l'année. Si jamais j'oublie, c'était Zaz à l'instant. On continue avec de la bonne musique dans quelques minutes. Vous allez entendre Danny Bédard avec Y'a du monde et Darren Vaudreuil aussi, Mauvais garçon. Darren, là, qu'on a découvert à La Voix en 2023. Il est de retour plus fort que jamais avec ce nouveau hit de 2026. On l'écoute à Viva dans quelques instants.
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0: 6h58 minutes. Comment ça va ce matin, la gang? Déjà jeudi, le temps passe vite, la semaine passe vite. Dans quelques instants, les informations nationales et la météo, question de bien démarrer votre journée. Tout de suite après, on retourne en musique avec Ray. On va aussi avoir Enrique Iglesias et Sean Paul pour Bailamo. Ça fait longtemps que j'ai pas entendu ça. Et Kain, Bryan Adams, tout ça, ça s'en vient aussi dans les 15 prochaines minutes sur les ondes de Viva. Restez là. Bon réveil, Drummond.
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5: Bon jeudi, ici Louis-Philippe Arnoirel. On commence au hockey puisque la victoire de Montréal a remporté la première Coupe Walter de son histoire. La formation montréalaise a blanchi la charge d'Ottawa 4-0 hier lors du quatrième match de la finale de la Ligue professionnelle de hockey féminin. Elle a ainsi remporté la série 3-1. Le trophée Ilona Klaas, récompensant la joueuse la plus utile des séries, a été remis à Marie-Philippe Poulin. La capitaine a amassé 8 points, dont 6 aides pendant les séries. Le premier ministre Mark Carney a qualifié d'odieux et d'inacceptable le traitement réservé par Israël aux personnes se trouvant à bord d'une flottille en route pour Gaza. Le chef libéral a fait ses commentaires sur les réseaux sociaux hier. Selon des militants, 12 Canadiens figuraient parmi les personnes interpellées lorsque la marine israélienne a intercepté 41 bateaux participant à la flottille Global Somod. La ministre des Affaires étrangères, Anita Anand, a demandé à des responsables de convoquer l'ambassadeur israélien Ido Moed au sujet des mauvais traitements infligés à des civils. Par ailleurs, le Parlement européen a officiellement accueilli le Canada au sein de l'accord de financement et d'acquisition de matériel de défense connu sous le nom de SAFE. Ce pacte d'une valeur équivalente à 240 milliards de dollars permet aux pays membres d'accéder à des prêts à faible taux d'intérêt pour l'acquisition de matériel militaire. Le Canada est le seul pays non européen à y adhérer. Il s'inscrit dans le cadre d'une initiative plus vaste appelée « Réarmer l'Europe » visant à réduire la dépendance militaire du continent vis-à-vis des États-Unis. Et pour terminer, à la demande d'un groupe de personnalités, le Parti québécois et le Parti libéral se sont engagés respectivement hier à tenir un grand sommet sur l'itinérance d'ici juin 2027. Dans une lettre ouverte publiée par Le Devoir, les signataires appellent à mettre le cap sur l'itinérance zéro. C'est ce qui complète vos actualités Arsenal Média. Passez une bonne journée sur nos ondes.
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7h03, on a perdu un petit degré. Bon réveil. Si vous venez d'arriver sur nos ondes, installez-vous confortablement et vous êtes peut-être déjà dans la voiture en train de faire vos déplacements pour la matinée. On est à 4 degrés. On était à 5 dans la dernière demi-heure. Ça s'est refroidi un petit peu, mais la tendance serait à la hausse là, présentement, donc ça devrait revenir là dans quelques instants, notre 5 degrés. D'ici la fin de l'émission, moi, je pense qu'on va l'avoir au moins. Hein. Il est juste 7 heures. Donc, on attend 10 degrés de plus pour la journée, c'est-à-dire un 14 au maximum vers l'heure du dîner avec du soleil. Ça paraît pas, hein? Ça paraît pas, mais c'est bel et bien ça qui est annoncé. Ce soir, cette nuit, on retombe à 4 degrés. C'est la température qui fait présentement avec un ciel dégagé. Ça risque d'être une autre nuit fraîche. Demain, c'est pas tellement plus chaud dans la nuit. D'ailleurs, 6 degrés là, attendu. Et vendredi, dans le jour, on parle de 18 pour terminer la semaine. Même température samedi, mais avec des nuages. Et dimanche, un petit peu de pluie pour terminer tout ça avec 13 degrés. Lundi, on recommence aussi avec du temps gris avant de finalement avoir un peu d'éclaircie pour mardi et mercredi si les tendances restent les mêmes. Ryan avec Where is my husband? Ça s'en vient dans quelques instants. Mais juste avant, Bailando de Enrique Iglesias et Sean Paul. On l'écoute ça à l'instant.

0: C'était Ray. Il est 7h11 minutes. Where is my husband? On y va avec une bonne nouvelle ce matin. Louis-Philippe qui est avec moi en studio. Puis LP.
1: Avant de partir là-dessus, oui. Dire que je t'ai induit en erreur et c'est ma faute et je m'excuse.
0: Hein?
1: J'étais sûr que son nom c'était Ryan.
0: Ah, c'est pas grave.
1: J'étais sûr. À matin,
0: je savais pas plus que toi comment le prononcer.
1: On l'a écouté sur Jimmy Fallon puis sur Stephen Colbert. Puis les deux disent. Accueillons Ray! Puis comme, oh!
0: Oups! Ça reste que la chanson, elle est excellente.
1: Absolument.
0: On a Brigitte Boisjoli qui est en train de nous préparer quelque chose de vraiment grandiose et ça s'en vient ici à Drummond.
1: Oui, et c'est son deux. En fait, c'est la fête nationale qui a été annoncée hier, là, la programmation de la fête nationale. Vous l'avez d'ailleurs sur mondrummond.com. Et là, je lui ai parlé après l'annonce d'hier et ce qu'elle disait, c'est qu'à la seconde où le spectacle de l'année passée, parce que c'est sa deuxième direction artistique de suite à Drummondville pour la fête nationale, elle a dit « Je voulais que ce soit plus rock. J'aurais aimé ça que ce soit plus rock l'année prochaine. » Donc déjà là, elle a annoncé d'aller chercher Jonas Tumulty, Jonas, Luc de la Rochelière qui va être là et Breen Leboeuf, bassiste de Offenbach.
0: Ben
1: question d'aller chercher une formule qui est un petit peu plus rock pour cette
0: c'est
1: année.
0: Malade.
1: Et là, elle-même était comme j'aurais aimé ça avoir des femmes, ça n'a pas à donner, on voulait. Moi, je suis une femme, fait que je vais y aller. Donc, elle nous a promis un medley de 11 minutes de chansons d'artistes québécoises inspirantes.
0: Oh,
1: Donc, on va avoir un gros medley de Brigitte Boisjoli en plus là sur le stage le 23 juin prochain.
0: Mais c'est malade!
1: Ça va être une gros party. Et en première partie, là, juste question d'avoir une grande fierté drummondvilloise, là, le groupe s'appelle Langue de Bœuf. C'est des étudiants du cégep de Drummondville, d'ici. Et en plus de ça, c'est des jeunes de Drummondville qui sont là.
0: C'est malade.
1: Et elle a raconté un peu l'anecdote, là, comment qu'elle les a trouvés. C'est un groupe qui a essayé de la contacter sur les réseaux sociaux en disant « Hey, est-ce que quelqu'un a le téléphone de Brigitte Boisjoli? On aimerait ça y parler. Est-ce qu'on peut... » Et elle-même a dit « Ben, je l'ai le téléphone, c'est moi. Mais allez les contacter direct. » Donc là, elle a vu leur performance, elle a vu leur drive, elle a dit que c'était des jeunes qui étaient professionnels déjà. Leur vidéoclip était filmé de manière professionnelle, elle a été impressionnée par leur capacité, puis elle a dit « ben oui, viens faire la première partie ».
0: C'est malade, puis c'est tout à leur honneur, c'est
1: absolument.
0: Eux autres qui ont initié ça, là, fait qu'ils méritent d'être là. J'ai tout aimé.
1: Exact. Donc, ça va se passer, évidemment, là, le 23 juin prochain. Ça se passe au centre-ville, au parc Woodiat. Alexandre Despatie qui va être là pour faire le discours patriotique.
0: Oh, ouais.
1: Oui, absolument.
0: Mais pourquoi pas?
1: Ce qu'elle a expliqué, c'est que Alexandre Despatie à l'international, je pense que c'était en Belgique, mais rendu là, il y a des gens qui parlaient de Poutine en arrière de lui et il s'est retourné et il a dit « La poutine vient de Drummondville ». Alors, il s'est mérité sa place au discours patriotique
0: et
1: de Drummond.
0: Voilà. Des fois, faut prendre position sur les choses qui comptent le plus. Merci, LP. Pour les détails, vous pouvez aller sur mondrummond.com. Et parlant de fierté locale, on y retourne en musique à l'instant. Je vous souhaite un excellent réveil. L'amour du jour, Kain.

0: Je suis là.
1: Oh mon doux Seigneur. 7h23 minutes, je viens d'avoir un des plus gros fous rires de ma semaine. Je vous en parlerai un petit peu plus tard, c'est mon prochain sujet.
2: J'ai l'impression qu'il va falloir que je sois là.
1: Mais... Oh, le jeu de mots est flabbergastant. OK, Louis-Philippe, ton bulletin d'information, ça s'en vient, tu nous jases de quoi ce matin?
2: Ben, pendant que tu te reprends à micro fermé, là, on revient sur Drummondville qui serait 76e au palmarès des villes où il fait bon vivre selon le palmarès du magazine Protégez-vous. C'est sorti hier. Alors, on fait le tour de ça. On fait le tour aussi des différents critères. Là, il y avait famille, jeune entrepreneur et tout ça. Là, donc, ça s'en vient dans quelques instants.
1: Excellent. Donc, restez là. On fait le tour de tout ça. De la météo aussi. Question que vous ayez tous vos indispensables du matin. Et Jennifer Lopez, après, nous chante « If you had my love ». Parle-moi d'un classique. Ça s'en vient vivant.
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12: Bon jeudi, ici Louis-Philippe Arnoirel. La ville de Drummondville est en 75e position des villes du Québec où il fait bon vivre selon le palmarès dévoilé hier par le magazine Protégez-vous. 113 municipalités de plus de 10 000 habitants ont été analysées sur près de 58 critères qui sont notamment liés à l'économie, au logement, à la santé, à l'éducation et à l'accès aux services. Forte d'une population de 86 000 habitants, Drummond occupe par ailleurs le 52e rang de ce palmarès pour les nouveaux arrivants, le 55e pour les familles et le 67e.

0: 16e pour les jeunes professionnels. Elle arrive en 91e position aux yeux des entrepreneurs et à la 95e pour les retraités. Dans le cadre du 10e anniversaire du campus de l'UQTR à Drummondville et devant des partenaires qui ont concrétisé le projet à l'époque, le maire Jean-François Houle et le recteur Christian Blanchette ont réitéré leur volonté de construire 200 nouvelles résidences étudiantes sur l'ancien site des Pères Montfortin. Le projet est intégré à un dossier plus large de plusieurs centaines de millions de dollars pour des résidences dans le réseau des universités du Québec, devant être déposé à la nouvelle instance fédérale Maison Canada pour du financement au cours de l'été. Des discussions seraient d'ailleurs déjà en cours. On écoute Christian Blanchette.
1: Regardez bien et envisagez ce qu'il pourra devenir dans le futur avec des résidences étudiantes. Les 200 portes initiales, ben, ce sera un début. À mesure que le campus grandira, que les inscriptions grandiront, on pourra en construire d'autres et faire évoluer le campus.
0: Et pour terminer, quelques 70 cyclistes ont sillonné les rues de Drummondville en fin d'après-midi hier dans le cadre du Tour du silence. Les participants ont effectué une boucle de 12 km allant du complexe aquatique de l'UQTR au centre-ville, au boulevard Lemire, à la rue Carignan, avant de revenir par le chemin du Golfe. Cette initiative commémore les personnes décédées lors d'accidents à vélo et sensibilise quant au respect des règlements par tous les usagers de la route. C'est ce qui complète vos actualités Arsenal Média. 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
1: 7h30 minutes, on y va maintenant pour notre nouvelle demi-heure avec la météo. On est à 4 degrés ce matin. Oui, le ciel est gris. Oui, c'est frisqué à l'extérieur. Est-ce que ça va ressembler à ça aujourd'hui? Pas tout. On attend 14 degrés avec un gros soleil. J'ai hâte de voir ça. J'attends. Parce que là, depuis ce matin, 6h, c'est pas ça, mais bon. Ça s'en vient, ça a l'air. Ce soir, cette nuit, 4 degrés, c'est la température qu'il fait présentement. C'est-à-dire que ce sera une nuit assez frisquette. Et vendredi, 18 degrés avec du beau soleil pour terminer la semaine. Je pense que ça va faire du bien. Samedi, on parle aussi de 18 degrés, mais cette fois, c'est nuageux. Et dimanche, c'est la pluie qui s'installe jusqu'à lundi prochain. On parle de 13 degrés pour la dernière journée de la semaine. Jennifer Lopez avec If You Had My Love. Ça s'en vient dans quelques secondes. Question de se rappeler un beau classique puis de bien commencer la journée. Et tout de suite après, on s'entretient avec Kim Bibeau de la Boucherie du Plaisir pour la chronique du marché public de Drummondville. Je vous souhaite un excellent réveil, Drummond.

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1: Vous écoutez toujours le 105.3 ici au Viva Drummondville. Je vous souhaite un excellent réveil. On est rejoint en studio par Kim Bibeau, qui est en fait la propriétaire de la boucherie du plaisir des fermes Rodier. Comment ça va ce matin?
2: Ça va super bien, toi?
1: Ça va super bien. Écoute, tu viens nous parler parce que, évidemment, tu as un kiosque au marché public de Drummondville. Puis là, ben, on est en plein dans la bonne saison, puis tes produits sont en vente, ils sont beaux, ils sont frais. Je commencerai en fait par te poser la question. Est-ce qu'il y a quelque chose qui différencie en fait ton kiosque et tes produits des autres directement au marché?
2: Bien, premièrement, nous, on est producteur local. On est producteur de veau de lait ici à Saint-Majoric de Grande-Tame. On a déjà la boutique à la ferme et maintenant, on a le kiosque au marché public. Et ce qui nous différencie, c'est que dans notre comptoir, on a que des producteurs dans la viande.
1: Okay.
2: Donc, nous, on est producteur de veau de lait.
1: Ouais.
2: J'ai un producteur de porc, j'ai un producteur de lapin, et ainsi de suite. Et tout ce qui est dans le comptoir qui est cuisiné, c'est nous qui cuisinons directement à la ferme. On a aussi les œufs de la ferme. Donc, on prône vraiment d'encourager les produits locaux.
1: OK, parfait. Puis, est-ce que ça fait longtemps que vous êtes au marché public?
2: Je pense que
1: ça fait un peu plus d'un an, là.
2: Oui, un an et demi environ qu'on a racheté cette boucherie-là.
1: OK, quand même. Puis, est-ce que vous avez remarqué depuis qu'il y a une clientèle régulière? Est-ce qu'il y a des curieux qui essaient de découvrir vos produits?
2: Oui, on a une grande demande au niveau du veau de lait, c'est sûr et certain. Mais on a des produits nichés aussi, comme le lapin. On a de la pintade. On a aussi un charcutier artisanal qui fait nos charcuteries.
1: Wow!
2: Donc, oui, fait que c'est ça. Fait que ça, c'est vraiment très, très local. Tout est très près. Mon producteur le plus éloigné, je crois, qui est comme à une centaine de kilomètres. Sinon, tout est très près de Drummondville.
1: Puis le charcutier, est-ce qu'il est directement sur place ou c'est déjà préparé, là?
2: Non, c'est déjà préparé parce que c'est sûr que c'est quand même assez long à faire, les charcuteries. Mais tu sais, on a des saucissons, on a des exemples, on a des viandes séchées comme la copa, on a du speck, toutes ces viandes-là qui sont très nichées. On a même de la guanciale pour tous ceux qui aiment bien faire les vrais carbonara. C'est quelque chose qui est très dur à trouver et on en a ici à Drummond.
1: Puis tu sais, là, on parle de produits nichés, mais c'est aussi en partie des produits qui sont de luxe. Tu sais, c'est le genre de produits qu'on peut retrouver sur des croisières, tout ça.
2: Oui, effectivement. Un peu comme notre production de veau de lait. Nous, 99% de notre production s'en va aux États-Unis pour les bateaux de croisière et le grand marché italien de l'État de New York.
1: OK, quand même. Puis est-ce que vous avez peut-être des nouveautés qui sont en vue? Est-ce que, tu sais, vers quoi on se dirige, en fait?
2: Oui, effectivement. On avait seulement le bœuf qui venait de la provenance Bœuf Québec. Mais très, très bientôt, là, je vous dirais peut-être la semaine prochaine, on va avoir du bœuf à l'herbe de notre production. On s'est lancé aussi dans la production de bœuf à l'herbe.
1: Puis, oui. Ça a dû être un méchant processus. Puis tout ça, ça fait-tu longtemps que vous êtes démarche pour arriver à ça?
2: Bien, pour faire du bœuf à l'herbe, ça prend quand même, ça prend pas 6 mois comme le veau de lait. Ça prend presque 1 an et demi, 2 ans. Donc,
1: quand même, hein?
2: Effectivement, ça fait un petit bout de temps qu'on y pensait. Donc là, nos nouveaux vont arriver là sous peu dans nos comptoirs.
1: Oui. OK. Puis là, j'imagine que tu sais, on n'a pas encore de date précise de quand les produits arrivent. Mais est-ce que s'il y a des gens qui nous écoutent ce matin qui sont intéressés, à acheter ces produits-là, on peut vous contacter pour peut-être des gens réservés, autant pour consommation personnelle que des restaurateurs, par exemple?
2: Effectivement, on a juste à nous rejoindre au 819-314-4746, puis on pourra prendre les commandes à ce moment-là ensemble.
1: OK, puis si jamais les gens ont des questions sur quel produit, quelle coupe qui serait le mieux, mettons, pour leur recette ou pour leur restaurant, est-ce qu'on peut vous poser ce genre de questions-là directement au marché?
2: Effectivement, on a toutes les découpes, donc, puis c'est toujours possible d'avoir, si on l'a pas sur le moment, toujours possible d'avoir la découpe pour la semaine suivante, là, il n'y a aucun problème.
1: Comme vous prenez, dans le fond, des espèces de commandes, de réservations,
2: oui, tout ça? Oui, on en a aussi beaucoup dans le comptoir, là, tu sais. Si vous cherchez un bon steak, on va avoir des bons de vieillir, on fait vieillir notre viande.
1: Ah, wow.
2: On a du ribs, on a du 18-55, on a des contre-filets, on a du faux-filet. J'en ai autant dans le veau, dans le porc que dans le bœuf. Donc oui, plein de beaux produits pour aller sur le barbecue.
1: Puis justement, je m'en allais par là. Mm-hmm. La saison du barbecue, on est en plein dedans. Il fait beau, il fait chaud la majorité du temps. Puis si on veut, mettons, jumeler plusieurs coupes, est-ce que vous avez des recommandations à faire pour les gens qui qui, justement, mettons, sont pas des as du barbecue, mettons, moi, là.
2: Oui, ben, ça commence souvent. On offre nos petites viandes séchées. On fait des petits plateaux à partager pour deux personnes. Okay. On commence avec ça. Souvent, on va chercher du fromage frais chez notre, on a un fromager aussi, au marché public. Donc, je vais chercher mon fromage ouais. frais là. On va chercher les olives sur place aussi au marché. J'aime beaucoup faire des partenariats avec, mes autres collègues du marché. Donc, on commence avec ça. Ensuite de ça, on a des pommes de terre farcies qui sont très populaires qu'on offre.
1: Oh, wow,
2: on a toujours
1: okay.
2: une salade différente à chaque semaine. Donc, vous partez avec ça et vous choisissez votre coupe de viande. Et puis, vous partez avec ça, vous avez tout votre souper pour la soirée et tout est génial.
1: Oui, c'est ça. Il y a un ouais. peu de tout. Fait qu'on oui. s'en va là puis on a le oui. repas au complet oui. pour la soirée.
2: Oui. Oui.
1: Mettons que les gens qui nous écoutent, là, ça leur a donné envie. Là, vous êtes disponible quand au marché puis comment on peut vous rejoindre?
2: Mais dans le fond, c'est le vendredi et samedi. Le vendredi de 7h à 18h et le samedi, c'est de 8h30 à 16h. Et vous pouvez nous rejoindre au 819-314-4746, la boucherie du plaisir des femmes rôties.
1: Merci beaucoup d'être passé ce matin,
2: Merci
1: Kim, puis je vous
2: toi.
1: Souhaite une belle saison estivale.
2: Merci, au revoir.

0: C'était Marc Dupré, il est 7h48 minutes. Comment ça va ce matin? Hein? Merci à ceux et celles qui m'écrivent, même en début d'émission ou à n'importe quel moment pendant la musique. Là, je trouve ça vraiment le fun de vous jaser. Et je veux juste dire que je réponds à tout le monde. Des fois, ça prend un petit délai, dépendamment de combien de personnes qui m'écrivent, mais je prends le temps de répondre à tous ceux qui m'écrivent et toutes celles qui m'écrivent. D'ailleurs, même dans la question extrême, à tous les matins, vers 8h20. D'ailleurs, ce matin, oubliez pas, hein, 8h20 pour participer et avoir une chance de gagner une paire de billets pour aller voir le Saint-Fred. Et c'est n'importe quel match de baseball, celui qui vous intéresse n'importe quand. Et d'ailleurs, celui de ce soir est annulé. Pour des raisons assez particulières, mais bref, vous aurez un petit peu plus de détails là-dessus là, à venir, mais le match est bel et bien annulé. On retourne en musique avec Ella Langley, Choosing Texas, et Jeff Posey aussi s'en vient avec Puisqu'il faut à Viva.
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0: 8h tapante, c'était JF Posé, JF qui est sold out partout, mais on l'aura ici cet été, hein, je le rappelle, à Drummondville, donc ce sera la chance d'aller le voir en spectacle directement sur scène pendant notre festival. Écoutez, restez là parce que dans la prochaine heure, évidemment après le tour de l'actualité nationale et de la météo, on retourne avec une nouvelle entrevue, un festival justement qui s'en vient dans un camping qui est pas très loin d'ici. J'en dis pas plus que ça parce que on a repris le concept d'un festival qui malheureusement a décidé de ne pas être réalisé cette année. Puis on trouvait ça plate, fait que on a repris la chance de le faire. Si vous voulez un petit peu plus de détails, savoir c'est où, c'est quel style de musique aussi qui va jouer pendant le festival, restez là, ça s'en vient vers 8h11 ce matin. Bryan Adams, Dean Lewis, Roxane Bruno, Michael Bublé dans la prochaine heure. Restez là, viva, bon réveil.
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0: Je sais que ce matin, c'est frisquet, mais on attend quand même 14 et du soleil pour la journée. La semaine prochaine, on retombe dans les températures, dans les 20 degrés avec 22, 21 par exemple. Et je sais pas si vous vous en souvenez, mais hier, on avait des ressentis qui montaient jusqu'à 32, 35 à certains endroits au Québec là au courant de la journée. C'est déjà chaud. Au moins, il y avait un petit vent qui était quand même discret, mais qui faisait du bien. 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
5: Bon jeudi, ici Louis-Philippe Arnoirel. On commence au hockey puisque la victoire de Montréal a remporté la première Coupe Walter de son histoire. La formation montréalaise a blanchi la charge d'Ottawa 4-0 hier lors du quatrième match de la finale de la Ligue professionnelle de hockey féminin. Elle a ainsi remporté la série 3-1. Le trophée Ilona Claus, récompensant la joueuse la plus utile des séries, a été remis à Marie-Philippe Poulin. La capitaine a amassé 8 points, dont 6 aides pendant les séries. Le premier ministre Mark Carney a qualifié d'odieux et d'inacceptable le traitement réservé par Israël aux personnes se trouvant à bord d'une flottille en route pour Gaza. Le chef libéral a fait ses commentaires sur les réseaux sociaux hier. Selon des militants, 12 Canadiens figuraient parmi les personnes interpellées lorsque la marine israélienne a intercepté 41 bateaux participant à la flottille Global Summit. La ministre des Affaires étrangères, Anita Hana, a demandé à des responsables de convoquer l'ambassadeur israélien Ido Moed au sujet des mauvais traitements infligés à des civils. Par ailleurs, le Parlement européen a officiellement accueilli le Canada au sein de l'accord de financement et d'acquisition de matériel de défense connu sous le nom de SAFE. Ce pacte d'une valeur équivalente à 240 milliards de dollars permet aux pays membres d'accéder à des prêts à faible taux d'intérêt pour l'acquisition de matériel militaire. Le Canada est le seul pays non européen à y adhérer. Il s'inscrit dans le cadre d'une initiative plus vaste appelée « Réarmer l'Europe » visant à réduire la dépendance militaire du continent vis-à-vis des États-Unis. Et pour terminer, à la demande d'un groupe de personnalités, le Parti québécois et le Parti libéral se sont engagés respectivement hier à tenir un grand sommet sur l'itinérance d'ici juin 2027. Dans une lettre ouverte publiée par Le Devoir, les signataires appellent à mettre le cap sur l'itinérance zéro. C'est ce qui complète vos actualités Arsenal Média. Passez une bonne journée sur nos ondes.
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8h06, je vous souhaite un excellent réveil, la gang. Pour ceux et celles qui sont là depuis un bon moment là ce matin, on a eu plein de gros sujets, plein de grosses annonces. On va continuer comme ça dans cette heure-ci, OK? Je vous dis, Dean Lewis s'en vient avec How Do I Say Goodbye dans quelques instants, tout de suite après la météo. Et après ça, on va avoir des représentants du camping du lac des Cyprès qui vont venir nous jaser d'un gros événement qui s'en vient pour cet été, et on n'a pas besoin d'être au camping. On n'a pas besoin d'avoir un terrain, pas besoin de séjourner là, sur le terrain pour y participer. J'en dis pas plus, ça s'en vient dans quelques minutes. Juste avant le tour de la météo, présentement on est à 6 degrés. La tendance est bel et bien à la hausse. On a gagné 2 degrés quand même dans les 30 dernières minutes. 14 attendus pour la journée avec du soleil. Soleil qui est encore discret derrière les nuages, mais ça devrait se dissiper là, d'ici les prochaines heures. 4 degrés cette nuit, c'est froid. Pour demain, on termine la semaine à 18 degrés et du soleil. Et pour le week-end, c'est 18 et 13, samedi et dimanche, des nuages et de la pluie. On y va avec Dean Lewis à l'instant. Je vous souhaite un excellent réveil. 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
2: Je vous souhaite un excellent réveil. On est toujours ensemble sur les ondes du Viva 105.3 ici à Drummondville. Et avec moi en studio, j'ai la chance de recevoir ce matin Kim Bourret, qui est organisatrice de l'événement, et Johnny McGuire, qui est propriétaire pour le Festival Country du Camping du Lac des Cyprès. Comment ça va ce matin?
3: Ça va bien.
2: Ça va super bien. Écoutez, c'est un gros événement quand même. Puis si je me trompe pas, là, c'est 3 jours sans arrêt. Et vous avez comme repris un peu cette recette-là.
4: Oui, dans le fond, c'est que nous, à notre village à Sainte-Séraphine, que notre camping est dans ce village-là, il y avait un festival à l'époque qu'ils ne font plus maintenant, puis c'était très populaire. Alors, nous avons décidé de continuer l'expérience pour que les gens des villages de Sainte-Séraphine et des villages alentours puissent profiter de cet événement qui était un très bel événement à l'époque.
2: Ben oui, puis c'est important aussi de l'offrir comme ça, parce que le country, c'est en plein essor, c'est de plus en plus populaire, tous les festivals partout à travers le Québec se remplissent, puis je suis sûr que ça va être la même affaire de votre côté. Écoutez, on a parlé à micro fermé du fait que oui, ça se passe sur un camping, mais on n'a pas besoin de camper sur place pour y aller.
4: Ouais, c'est exactement ça. Dans le fond, c'est que c'est ouvert au public. Pareil comme si ce serait un festival qui serait dans n'importe quel village ou peu importe, ouais. Ou une ville, n'importe quoi. Ça fait que les gens peuvent venir soit le vendredi, le samedi ou le dimanche, peuvent passer la journée au festival. Ensuite de ça, il y a cantine sur place. Il y a possibilité aussi une microbrasserie qui va être là.
2: Okay.
4: Pour vendre de la bière, là.
2: Ouais, la microbrasserie, me semble, c'était la Grange Perdue, hein?
4: Oui, c'est ça. C'est la microbrasserie de la Grange Perdue. Et ensuite de ça, il y aura pas seulement ça. Il va y avoir les autres services de bière qui vont être aussi disponibles sur le site.
3: Okay. On a des artisans aussi là, qui ont eu la gentillesse de venir ouvrir la première édition avec nous. Fait de venir les encourager, ça serait vraiment
2: ben
3: super
2: oui.
3: Aussi. Donc, il y a une dizaine d'artisans là, qui vont être sur place pour venir ouvrir la première édition avec nous de notre festival.
2: OK, puis là, rapidement comme ça, parce qu'on a parlé d'alcool, est-ce que les enfants sont les bienvenus à ce festival-là? Qui est, en fait, le public cible?
3: En fait, c'est vraiment ouvert à tous et on sait que c'est vraiment en vogue et même les jeunes adorent le country. Maintenant, c'est pas juste là,
2: certainement.
3: Des gens de plus âgés. Donc, c'est vraiment ouvert à tous. Si vous voulez venir en famille, là, 12 ans et moins, c'est complètement gratuit. Donc, venez en famille, emmenez vos amis puis on va avoir ben, ben, ben du fun.
2: Il risque d'y avoir ben du monde. Puis si jamais, mettons, la météo est pas clémente, puis pendant le festival, il pleut. Il se passe quoi?
3: En fait, là, nous, tout se passe sous chapiteau. Donc, tous okay. Les spectacles sont sous un chapiteau. Donc, on s'en fait pas avec ça. Vous allez avoir du fun quand même.
2: OK, c'est le fun. Puis, le sous-chapiteau, j'imagine que c'est la scène pour les artistes.
3: Exactement. Donc, sous le chapiteau, il va avoir le stage. Il va avoir aussi du son à l'extérieur si jamais il fait beau, parce qu'on sait que vous allez sûrement vouloir profiter du paysage sur le bord du lac.
2: Ben oui, c'est
3: mais,
2: magnifique.
3: Oui, tout ça va se passer s'il fait pas beau. Stage va être en dessous. Cours de danse va être sous chapiteau aussi. Et tous les artistes. Donc, si jamais Dame Nature est pas clémente et pas de notre côté, vous allez avoir du plaisir quand même, puis vous serez pas toutes détrempées.
2: OK. Puis justement, on en parle, parce qu'on le dit, il va y avoir des artistes. De qui on parle pendant ces 3 jours-là du festival?
3: Donc, en fait, le festival est le 5, 6 et 7 juin. Le vendredi, il va y avoir l'école de danse Winslow qui va être avec nous là pour donner un 4 heures et demie de cours de danse. Et ensuite de ça, en soirée, ça va être le duo Wanted qui va être là, qui va venir vous faire danser les danses que vous n'aurez pas eu la chance des fois que votre chanson préférée n'aurait pas passé. Le duo Wanted va être là en soirée pour vous faire continuer à danser. Le samedi, c'est notre grosse journée, en fait, donc de midi okay. À 23h, on est en musique toute la journée et
2: quand même, wow. Que
3: du country, donc on va vous faire découvrir plein de nouveaux talents. On a la chance d'avoir un duo de Bruno et Marie-Ève qui va être là, on va avoir Justin Burt. Alison Daniels quand même, et elle fait le FEC cette année, donc qui va être au camping avec nous. Et en soirée, ça va être le Merlot Band qui va être avec
2: wow.
3: Nous.
2: Très cool.
3: Et pour le dimanche, on va avoir le band Dark Whiskey qui va être là, ainsi que Isa Morin, et on termine ça avec Caro Laurando.
2: Quand même, c'est une un gros line-up, en fait, comme on pourrait dire en anglais. Je pense aussi que tu m'avais mentionné là tantôt qu'il allait avoir la formation Dark Whiskey.
3: Oui, c'est ça. Dans le fond, Dark Whiskey s'est ajouté à la toute dernière minute. Donc, on patauge avec les derniers préparatifs du festival. Se sont ajoutés à la dernière minute. Donc, le dimanche, Dark Whiskey va être avec nous.
2: Puis justement, Johnny, comment c'était les préparatifs? Comment c'est que de se dire que là, on accueille un festival au camping?
4: Ben, je vous dirais que c'est l'idée est venue de Kim en partant. parce que c'est elle qui s'occupe de toutes mes publications qu'il peut y avoir au camping. Ouais. Elle fait un énorme bon travail pour nous. Ça fait que c'est sûr que c'est sur le coup, c'est sûr que il y a un peu de nervosité parce que c'est nouveau, puis on se dit toujours est-ce que ça va marcher, ça va bien aller, toutes ces choses-là, mais ça, comme cela, ça va très bien. On espère que d'avoir d'accueillir beaucoup de personnes et qu'on aille un beau festival, comme Kim mentionnait, que la température, on espère qu'elle va être de notre côté. Aussi, je voulais rajouter que c'est sûr que si vous venez, mettons, comme on disait tantôt, que les enfants de 12 ans et moins, c'est gratuit, mais à ce moment-là, des fois, ils peuvent venir, mettons, des fois le samedi ou le dimanche, et accès à la plage, puis les gens vont pouvoir venir quand même se baigner, un exemple, s'il fait beau,
5: ben oui.
4: Je l'espère. Ça fait que ça peut être... deux pierres d'un coup, si on peut dire.
5: Ben c'est sûr, on les occupe, puis nous autres, on a de la bonne musique. Puis...
3: Exact, puis on a les structures qui sont déjà sur le camping restent ouvertes. Là, on a un parc pour les enfants, trampoline et tout ça. Donc, tu sais, toutes les activités pour les enfants vont rester accessibles. Donc, on va joindre l'utile à l'agréable.
5: OK, puis mettons pour ceux et celles qui nous écoutent là, présentement puis qui se disent, mon Dieu, ça a donc bien de l'air le fun. Est-ce qu'on peut vous suivre sur les réseaux sociaux ou est-ce qu'on achète les billets aussi?
3: Oui, ben en fait, on a une page Facebook, donc Camping Lac d'Esprit. Vous allez voir toutes les informations qui sont sur la page. Vous pouvez donc vous abonner à la page si vous voulez absolument rien manquer.
5: Ben oui.
3: Sinon, vous pouvez aller voir le site web campinglacdesprit.com. Vous allez avoir un bandeau qui est affiché, là, le festival. Vous pouvez acheter vos billets directement sur le site. Puis, évidemment, si vous achetez vos billets avant les journées, ben vous profitez là, du prix passeport pré-vente.
5: Ben c'est sûr. Hey, écoutez, merci beaucoup d'être passé ce matin. J'espère que ça va être un gros événement, un gros succès. Puis, si ça l'est, puis d'après moi, ça va l'être, on s'en reparle l'an prochain, pourquoi pas?
3: Effectivement.
5: Je vous souhaite un bon matin.
3: Merci.
4: Merci beaucoup.
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0: Et on est de retour pour la question extrême ce matin. Est-ce qu'on est prêt? Est-ce qu'on est prête? Parce que toutes les participations, c'est une entrée hein, pour gagner demain la paire de billets pour aller voir un match du Saint-Fred. D'ailleurs, le match de ce soir est annulé pour des raisons assez exceptionnelles. On est sur le dossier pour confirmer les faits, mais bref, on vous revient avec ça. Il n'y en aura pas de match ce soir. Les billets, vous allez voir le match que vous voulez. On les fait tirer demain. Et dès que vous nous envoyez la réponse, là, peu importe que ce soit la bonne ou la mauvaise réponse, c'est pas grave, c'est une entrée.
1: Mais pauvre Saint-Fred qui a remporté leur premier match là, parce que leur saison a commencé à l'extérieur. Oui. Et là, la semaine passée à domicile, pluie, ne peut pas participer localement. Cette semaine, les Phillies de Longueuil auraient déclaré forfait, ne peut pas participer. Alors le premier match de la saison se fait encore attendre. Ça doit leur démanger là, de pouvoir jouer devant leurs partisans.
0: C'est
1: là.
0: Sûr et certain. Écoutez, allez les encourager quand ils vont pouvoir finalement jouer avec la paire de billets qu'on fait tirer demain. Question extrême de ce matin. 12% des gens aimeraient voir ceci revenir des années 90. Qu'est-ce qu'on cherche?
1: Ça peut être genre...
0: Et ça peut être bien des affaires.
1: Ça peut être Tamagotchi.
0: Moi, sais-tu la première chose qui m'est venue en tête?
1: Vas-y donc.
0: Les Roulatec.
1: Les Roulatec.
0: Les espèces de bibliothèques... Pas de bibliothèques, de discothèques, mais t'es en patin à quatre roues, puis tu fais des tours de piste, puis avec... Toi, tu savais même pas c'était quoi.
1: Je suis complètement avec toi. Je savais pas que ça s'appelait comme ça, mais je suis complètement avec toi.
0: Ça s'appelle une Roulatec, ou okay. En fait, c'était peut-être le nom d'une des établissements comme ça, là, du côté de Montréal, mais je pense que c'était le nom qui était répandu, là, mais...
1: Ouais.
0: Moi, j'en ai entendu parler. On l'a vu dans des films. J'étais trop jeune. Ça existait quand on était jeune. Mais en tout cas, je sais pas pour toi. Moi, j'en ai jamais vécu de Roulatec. Puis je trouve ça plate. Ça a l'air tellement le fun.
1: Ça revient probablement même avant années 90. Mais aussi, je pense que Jimmy Neutron, la série avait ça. Là, mais il y avait comme des bars à soda, là.
0: Ah oui!
1: Ça, j'adorerais ça, là. Moi, je vais y aller avec Tamagotchi, par exemple.
0: Moi, je garde mon idée de la Roulatec. Je trouve ça plate. Je veux vivre ça. Est-ce qu'il y en a encore ouvert? Je veux ça.

0: juste avant, il y a présentement une panne de courant là, qui fait rage ici à Drummond.
1: Depuis 7 heures, en fait, la plupart des résidences qui se trouvent à Drummondville, là, à l'ouest de la rue Saint-Pierre, et ça va même jusqu'à Saint-Majoric, dépasser quand le noyau même, villageois sur la route 143. Là, on parle d'environ 9000 résidences qui sont touchées ce matin. La cause n'est pas encore connue selon les plateformes d'Hydro-Québec. Par contre, le courant pourrait revenir à 10 heures. Donc, il resterait encore quand même là, 1h30 dans le noir avant de revoir le courant. Si tout va bien, bien évidemment.
0: Ton bulletin d'information locale aussi s'en vient. Oui. Tu veux-tu nous dire rapidement de quoi tu parles?
1: Ben, on va parler de Drummondville qui s'est classé au palmarès des villes où il fait bon vivre du magazine. Ouais. Protégez-vous. Alors, on fait le tour de ça aussi là avec la toutes les différentes... parce qu'on parle de... Est-ce que ça intéresse les familles, les retraités?
0: Les critères,
1: exactement. Faut qu'on fait le tour de ça.
0: Excellent. 12% des gens aimeraient voir ceci revenir des années 90. 819-445-1053. Votre réponse et votre nom. Que ce soit la bonne réponse ou non, vous êtes éligible à gagner une paire de billets pour aller voir le Saint-Fred pendant leur match, n'importe quel match pendant tout l'été. On fait tirer ça demain. Bonne chance.
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1: Bon jeudi, ici Louis-Philippe Arnoirel. La ville de Drummondville est en 75e position des villes du Québec où il fait bon vivre selon le palmarès dévoilé hier par le magazine Protégez-vous. 113 municipalités de plus de 10 000 habitants ont été analysées sur près de 58 critères qui sont notamment liés à l'économie, au logement, à la santé, à l'éducation et à l'accès aux services. Forte d'une population de 86 000 habitants, Drummond occupe par ailleurs le 52e rang de ce palmarès pour les nouveaux arrivants, le 55e pour les familles et le 76e pour les jeunes professionnels. Elle arrive en 91e position aux yeux des entrepreneurs et à la 95e pour les retraités. Dans le cadre du 10e anniversaire du campus de l'UQTR à Drummondville et devant des partenaires qui ont concrétisé le projet à l'époque, le maire Jean-François Houle et le recteur Christian Blanchette ont réitéré leur volonté de construire 200

0: En nouvelle résidence étudiante sur l'ancien site des Pères Montfortin, le projet est intégré à un dossier plus large de plusieurs centaines de millions de dollars pour des résidences dans le réseau des universités du Québec, devant être déposé à la nouvelle instance fédérale Maison Canada pour du financement au cours de l'été. Des discussions seraient d'ailleurs déjà en cours. On écoute Christian Blanchette.
1: Regardez bien et envisagez ce qu'il pourra devenir dans le futur avec des résidences étudiantes. Les 200 portes initiales, ben, ce sera un début. À mesure que le campus grandira, que les inscriptions grandiront, on pourra en construire d'autres et faire évoluer le campus.
0: Et pour terminer, quelques 70 cyclistes ont sillonné les rues de Drummondville en fin d'après-midi hier dans le cadre du Tour du silence. Les participants ont effectué une boucle de 12 km allant du complexe aquatique de l'UQTR au centre-ville, au boulevard Lemire, à la rue Carignan, avant de revenir par le chemin du Golfe. Cette initiative commémore les personnes décédées lors d'accidents à vélo et sensibilise quant au respect des règlements par tous les usagers de la route. C'est ce qui complète vos actualités Arsenal Média. 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
4: On y va avec la météo ce matin. Il est 8h30 minutes déjà. On est à 6 degrés et ça commence à s'éclaircir. Ça, c'est bon signe. Le ciel est bleu. Ça fait de la lumière en studio. 14 degrés attendus aujourd'hui avec du soleil. Donc, les quelques nuages là, qui restent dans le ciel vont se dissiper d'ici les prochaines heures. Ce soir, cette nuit, c'est quand même assez frais. On parle de 4 degrés seulement. C'est pas mal la température qu'il faisait cette nuit. Là. Donc, si vous êtes pas trop frileux, peut-être le moment d'aérer un petit peu l'appartement, la maison. Sinon, on ferme les fenêtres. Vendredi, demain, on termine tout ça avec 18 degrés et du soleil, 6 dans la nuit. C'est encore un peu frais. Samedi et dimanche, les températures augmentent. Par contre, le temps change. On parle de nuages pour samedi, 18 degrés et dimanche, 13, avec un peu de pluie. D'ailleurs, la semaine prochaine aussi va commencer avec du temps gris avant d'avoir un peu d'éclaircie là, à partir de mardi et mercredi. Louis-Philippe, tu voulais ajouter quelque chose?
5: Oui, ben juste ça signifie que la panne de courant, finalement, elle est déjà rétablie. Donc, 8h30 au lieu de 10h, là, autant de Drummondville qu'à Saint-Majorique, tout est parti. Alors, normalement,
4: bon, ben, c'est une bonne nouvelle.
5: Absolument.
4: Excellent, on va pouvoir en profiter avec de l'électricité et de la belle température. Sophie Elix Baxter avec Murder on the Dance Floor. Ça s'en vient dans quelques secondes. Juste avant, je répète la question extrême de ce matin. 12% des gens aimeraient voir ceci revenir des années 90. Ça peut être n'importe quoi. Textez-nous la réponse que vous pensez que c'est ce matin. 819-445-1053. La réponse avec votre nom pour courir la chance de gagner demain une paire de billets pour aller voir le Saint-Fred en match. C'est ça. Bonne chance, tout le monde.

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1: 8h35 minutes, le temps passe vite ce matin encore une fois. On y va pour la réponse de la question extrême. Merci à tous ceux et celles qui ont participé ce matin. Demain, le tirage pour la paire de billets pour aller voir le Saint-Fred. Écoutez, question extrême de ce matin, 12% des gens aimeraient voir ceci revenir des années 90. T'avais dit quoi déjà, Louis-Philippe?
2: Moi, je t'allais avec pour Tamagotchi, en fait.
1: Oui.
2: 12%?
1: Oh mon Dieu.
2: 12%?
1: Ouais.
2: 90?
1: Mais ça se vend encore.
2: Peut-être. Oui,
1: mais,
2: c'est vrai.
1: Mais maintenant, c'est des Tamagotchi avec des collaborations, tu sais, des marques précises là, tu sais, mettons.
2: Voir que tu sais ça.
1: Ben j'ai travaillé pour une boutique qui vendait des jeux vidéo, bon. Des articles dans ce style-là. Fait que oui, je sais.
2: Fait que c'est
1: ça.
2: Quoi, c'est des Tamagotchi genre.
1: Ben mettons,
2: Dragon Ball, c'est quoi?
1: Digimon. Tu sais, récemment, ça me surprendrait pas qu'ils sortent quelque chose avec Demon Hunter parce que ça a fait fureur.
2: Okay.
1: Fait que puis ça se vend très cher. Tu sais, dans le temps, on achetait ça au dépanneur, ça coûtait quoi, 50 cents, une pièce, mettons, je sais pas là.
2: Les Digimon, le but de cette émission-là, c'était des Tamagotchi en fait. Là.
1: Ouais.
2: Ça vivait dans exactement
1: c'est,
2: cette
1: c'est concept.
2: Ouais,
1: oui, non, oui, c'est ça, concept, exact. Mais je me souviens qu'on vendait ça à des prix
2: Ah ouais.
1: Me semble de mémoire là, c'était comme 25$ plus taxe.
2: Hein. OK.
1: 25$ pour un Tamagotchi.
2: Absolument.
1: Ça me fait capoter, mais il y en a pour tous les goûts hein, il y a aucun jugement là, ce matin.
2: Toi, c'était le roulodrome.
1: Oui, exactement. 12% des gens aimeraient revoir ça revenir des années 90. Moi, c'était vraiment la roulatech. Un endroit où on peut se promener en patin à quatre roues là. Puis d'ailleurs, il y a une des auditrices ce matin, là, son nom m'échappe rapidement comme ça là, mais c'est Chantal qui m'a écrit qu'il y a un projet pour ici à Drummondville en ouvrir un. C'est le projet Comme sur des roulettes, c'est pour Drummond et en fait, c'est ça serait un centre de loisirs actif là pour du patinage à roulettes puis du bungee fitness. Ils ont une campagne de sociofinancement sur laruchequebec.com et donc on verra si le projet aboutit à quelque chose là, mais je savais pas que il y avait des gens qui s'intéressaient à ça autre que moi.
2: Si tout va bien, ils disaient septembre 2026 hein qu'ils souhaitaient.
1: Oui, c'est ça, c'est d'ici la fin de l'année là. On a d'autres réponses aussi qui sont rentrés ce matin. On a Richard qui m'a écrit les vidéoclubs.
2: Oh, je suis tellement
1: d'accord.
2: Absolument.
1: Moi, j'y ai répondu
2: absolument.
1: Juste pour l'odeur du popcorn ouais. En entrant. Ça, là, c'est mon enfance. On partait avec la petite, comment on appelle ça, une charrette, peu importe, là, non, une petite, voyons. Tu sais, on met les enfants là-dedans puis on traîne ça en arrière.
2: Le panier?
1: Là. Non. Peu importe. Bref,
2: okay.
1: Il assoyait moi et ma sœur là-dedans. Là, on marchait sur le trottoir, puis on allait jusqu'au Vidéotron, puis on s'achetait
2: Je pensais que tu parlais une fois rendu là.
1: Non, pour
2: nous,
1: y aller. Là.
2: Hey, non, chez nous, là, on appelait ça le toit bleu, puis la seconde qu'on rentrait, les cassettes de Nintendo 64 qui étaient à l'avant, puis tout le kit. Je me rappelle comment tout était placé. Là. C'est vraiment nostalgique, je suis vraiment d'accord.
1: Oui. Puis juste pour avoir des conseils du monde là-bas. C'est genre, ah, celui-là, il est moyen, celui-là, il est meilleur.
2: Ouais,
1: sur Netflix, je veux dire...
2: Exact.
1: C'est pas la même affaire. C'est pas le même sentiment. On a aussi service à l'auto à l'épicerie. J'ai jamais connu ça.
2: Service à l'auto
1: j'ai
2: à l'épicerie?
1: J'ai jamais su que ça existait.
2: Dans les années 90?
1: Ça a l'air.
2: Parce que là, tu peux faire ton épicerie en ligne puis te le faire livrer dans le stationnement.
1: Oui.
2: C'est quelque chose qui se fait.
1: C'est quelque chose de similaire, mais c'est pas pareil. Service à l'auto. Fallait-tu que tu passes ta commande? Après ça, t'avances à la deuxième fenêtre.
2: Ben, je prendrais un trio carottes, céleri, brocoli.
1: Non, mais je savais pas que ça existait.
2: Moi non plus,
1: là, je suis curieux.
2: Pas.
1: Fait que je vais aller voir des images de service à l'auto à l'épicerie dès que
2: reparle.
1: Le show va être fini. Écoutez, merci d'avoir répondu. Il y en a d'autres réponses, mais là, le temps nous manque ce matin. Réponse de la question extrême. Je vais la répéter. 12% des gens aimeraient revoir ça revenir des années 90. C'est le Game Boy.
2: Oh!
1: Ou, moi, j'aurais donné n'importe quelle console de poche.
2: Ouais, fait que j'étais proche.
1: Parce que, c'est vrai que c'est le fun. Fait qu'il y en a plus maintenant.
2: Fait que j'étais proche.
1: Avec Tamagotchi?
2: Mm-hmm.
1: Je mets pas ton nom dans le bucket pour le tirage. Merci d'avoir participé quand même ce matin. Demain, dernière chance déjà là pour essayer de gagner en fait vos billets là, pour aller voir le Saint-Fred. Hein? Tirage à tous les vendredis, c'est jamais le même prix. Et chaque fois que vous participez le matin, c'est une chance de plus de gagner. Ton bulletin d'information locale s'en vient. Ton choix du chef, pardon. Oui. C'est la fin de l'émission. C'est trop pédard.
2: Exactement. Ben écoute, on a parlé de cette panne d'électricité. Là, c'est déjà résorbé, heureusement. Là, ça a duré finalement, ça s'annonçait jusqu'à 10h finalement. finalement, c'est terminé. Alors, pour voir un peu c'est quoi qui était touché comme secteur et tout ça, vous pouvez aller sur mondremonde.com. Sinon, je vous invite à aller voir, aller lire plutôt là, le dossier sur les futures résidences universitaires. On a des nouveaux détails là-dessus, c'est sur Mondremonde.
1: Excellent, 8h40. Merci d'avoir été là. On se rejase demain. Je m'appelle Tommy Coderre et je vous laisse avec Diane Simard pour toute l'avant-midi. Juste pour vous donner un avant-goût des 15 prochaines minutes, Gabby Barrett, Charlie Puth, Fouki, Alicia Moffett, William Cloutier, Zach Chico, tout ça, ça s'en vient. À Viva!
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6: Qu'avez-vous mangé pour déjeuner ce matin, hein? Votre fruit préféré que vous consommez le plus, qu'est-ce que vous mettez dans votre boîte à lunch pour votre collation de la journée, hein? Alors, toutes des réponses que je vais vous donner, moi, cet avant-midi, parce qu'on a révélé une vaste étude sur le sujet, à savoir qu'est-ce que les Québécois mettent dans leur assiette. On aura l'occasion de s'en jaser. Diane Simard vous souhaite un excellent début de journée. Un gros merci de nous choisir. J'ai bien hâte de vous présenter la belle playlist que j'ai préparée pour vous autres, évidemment. Je dis j'ai. Salutations, Ghislain! Notre responsable à la musique, je prends le crédit. Alors, on aura dans la prochaine heure, entre autres, Ben Sunbow, un de mes préfs, Alex Warren aussi, ça c'est un deuxième préf, Aerosmith aussi sera là. On aura aussi Post Malone, Dido, Taylor Swift, Gabby Barrett s'invite et pas tout de suite, c'en est un qui s'en vient nous visiter à Toronto pour une série de spectacles à partir d'après-demain. Je vous parle de Bruno Mars avec I Just Might. À Viva!

William Cloutier avec Zach Chico dans Viva l'Avant Midi. William Cloutier qui s'implique cette année pour le Téléthon Enfant Soleil. Alors, ça a lieu non pas en fin de semaine, mais le week-end prochain, donc le 30 mai. Et c'est à partir de midi du côté de TVA jusqu'à 22h qu'on se mobilise. Alors, il fait partie des animateurs, William Cloutier, aux côtés, entre autres, de Mélissa Bédard, Alain Dumas, Maxime Landry, Annie Brocoli, Annick Dumontet, José Lavigne, Eve-Marie Lortie également. Alors, pour ne nommer que ceux-là, alors, il y a la participation de beaucoup, beaucoup d'artistes de chez nous. Bravo à tous ceux et celles qui le font, qui se mobilisent. Et il y aura la participation également d'artistes comme les deux frères Alpha Rococo, Ariane Moffat, Billy Dupage, Cœur de Pirate, France d'Amour. Alors, il y a beaucoup de monde là, qui seront sur scène, évidemment, pour soutenir les enfants. Et William Cloutier a tellement publié un beau message sur ses réseaux sociaux. Il dit, quand je regarde mes garçons en santé, t'es heureux en train de rire, je réalise à quel point je suis privilégiée et je pense à toutes les familles qui vivent une réalité complètement différente. C'est pour eux qu'on se mobilise parce qu'aucun enfant ne devrait avoir à se battre seul. Puis il met en parallèle quelque chose qui parle énormément. Il dit, imaginez si les 9 millions de Québécois donnaient seulement 3 $, on dépasserait le record de l'an dernier. Alors, on se mobilise le 30 mai prochain. Vous pouvez déjà aller prendre vos informations et faire vos dons sur le enfantsoleil.ca. Voici Taylor Swift à Viva.

d'amour dans Viva la Vent Midi. Elle qui nous a offert le 8 mai dernier son 15e album studio. Un album de duo à part de ça, Symbiose. Alors, c'est maintenant disponible pour cette nouveauté de France d'amour. En parlant de nouveautés, il y a le groupe légendaire Aerosmith qui a fait plaisir à ses fans en mars dernier en proposant une toute nouvelle version de leur premier album éponyme multiplatine. Alors, une Legendary Edition d'Aerosmith, tout simplement. Alors, là-dessus, vous retrouvez, là, vraiment, ce sont pour les fans finis, là. C'est un coffret de luxe qui comprend l'album original remasterisé sur vinyle.

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Aujourd'hui, tout de suite après votre retour à la maison de Viva la Casa, vous avez rendez-vous avec les coups de cœur de mon collègue Patrick Langlois qui vous attend pour les hits à pattes pour bien lancer votre début de soirée. Donc, c'est à 18h, dernière édition de la semaine parce que c'est du lundi au jeudi. Alors, je vous invite à ne pas manquer ça aujourd'hui. Et moi, si j'avais une émission à faire avec mes hits à moi, là, certainement que ce qui s'en vient dans les prochaines minutes à Viva s'y retrouverait. Calvin Harris avec Sam Smith, c'est tellement bon. C'est à venir. Et mon beau et charmant Benson Boone. Il est pas juste beau puis charmant, il est talentueux aussi. Sa musique est trop bonne. Et Mystical, Magical, c'est tellement bon. Juste pour vous autres. Léa Tadiane, à Viva!

C'est quoi la principale source de gras saturé que l'on consomme au Québec, selon vous? Les fromages, oui, à 25 %. D'ailleurs, qu'est-ce que les Québécois mettent dans leur assiette? La réponse dans un petit instant. Pour tout de suite, voici le Blue Ridge Band. À vie.

0: Qu'est-ce que les Québécois mettent dans leur assiette? On le sait maintenant grâce à une vaste étude qui a été publiée cette semaine par Nutri-Québec qui révèle pour la toute première fois un portrait très précis des sources alimentaires de la population adulte au Québec. Alors si on fait, mettons, le top 3 des fruits les plus consommés, selon vous, c'est quoi? Troisième place, on a la pomme. Deuxième position, la banane. Et les petits fruits sont en tête de liste des fruits les plus consommés. Bon, les légumes maintenant. On y retrouve en troisième place les carottes. La tomate en deuxième position, mais c'est un fruit aussi, hein, ça dépend. En tout cas. Et en première position, des légumes les plus consommés par les Québécois, ce sont les oignons. Ben oui, on en met partout dans les recettes, ça donne du goût. Les quatre aliments qui sont les plus consommés comme collation, selon vous? Moi, j'ai demandé à mon chum un peu plus tôt ce matin, il m'a dit des bartendes. Mais non, même pas. Alors, mettons en quatrième position, les bananes. Troisième place, le fromage. Les croustilles en deuxième position. Qu'est-ce que c'est ça? C'est pas une collation, ça? Et les pommes, la première collation consommée par les Québécois. À venir, Charlotte Cardin à Viva.
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12: Bon jeudi, ici Louis-Philippe Arnoirel. Un délinquant de Boucherville sur la Rive-Sud a été arrêté relativement à une série d'agressions sexuelles envers des personnes principalement d'âge mineur en Montérégie et au centre du Québec entre octobre et mai. L'enquête démontre que Xavier Réel aurait d'ailleurs pu faire d'autres victimes. La SQ a procédé hier à l'appréhension de l'homme de 25 ans. Il a comparu au palais de justice de Saint-Hyacinthe pour des accusations, entre autres, d'agression sexuelle et d'introduction par effraction. L'individu se déplace avec un véhicule de marque Tesla noir modèle 3 et communiquait par l'entremise de Snapchat et Messenger en utilisant des variantes du pseudonyme Xav. Et du côté de Saint-Majorique, un avis d'ébullition préventif est émis pour les rues Joseph et Abel jusqu'à nouvel ordre. Ça fait suite à des travaux effectués sur le réseau d'aqueduc. Les résidents du secteur sont invités à faire bouillir l'eau pendant au moins une minute à gros bouillon avant la consommation. C'est ce qui complète vos actualités Arsenal Média. 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

hein, bien sûr, cette année, le prix de révélation de l'année au dernier gala de la disque et à peu près l'équivalent aussi au gala de la Socan il y a à peine 3 semaines. Gros hit pour elle, hein, Fake Friends, qui a été là au sommet là, du palmarès radio au Québec pendant plusieurs semaines. Et vous savez qu'on a le privilège de bruncher avec sa mère. Hein. Chaque dimanche, ça se passe à Viva. Alors, Julie Dupage vous attend, la mère de Billy Dupage, pour bruncher le dimanche à 9h. La brunch à Julie, faut pas manquer ça de 9 à 11 avec de l'excellente musique et évidemment les anecdotes et les confidences de Julie Dupage. Chabouzi s'en vient avec Jelly Roll sur Amen. J'adore cette pièce-là, je vous l'offre maintenant à Viva. Bon jeudi.

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0: Instagram. Un choix brillant, toujours un minimum de 50%. Enrique Iglesias s'invite avec un hit à 100% trippant, Be With You, à venir.
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vous souvenez certainement que Kylie Minogue avait annoncé être atteinte d'un cancer du sein. Ça s'est passé en 2005. Vous rappelez-vous, elle avait subi par la suite une mastectomie partielle et une chimiothérapie. Mais on savait pas qu'elle avait reçu un diagnostic d'un deuxième cancer. Et ça, on l'a appris dans le documentaire Kylie, qui est diffusé sur Netflix depuis mardi. Et là, évidemment qu'on est très surpris d'apprendre ça. Alors, Kylie Minogue, dans son documentaire, a dit qu'elle ne se sentait pas à l'aise de partager cette épreuve avec ses admirateurs. Elle dit surtout après le succès de son simple Padam Padam, qui est sorti en 2023, parce que elle a eu l'annonce de ce deuxième cancer début 2021. Elle dit « Je me sentais pas obligée de le dire au monde entier. » En fait, je n'en étais tout simplement pas capable à l'époque, car je n'étais plus que l'ombre de moi-même. Mais là, elle nous rassure en disant que on ne sait pas ce que l'avenir nous réserve, mais tout va bien pour le moment. Alors, Kylie, documentaire présenté en 3 parties depuis cette semaine. Scooter Gas avec l'hommage à Ricardo, l'arrivée sur la pièce Ricardo à Viva.

Avertissement, la chaleur monte dans les prochaines secondes dans les studios de Viva grâce à Ricky Martin qui s'invite avec The Cup of Life. Diane Simard est en place avec vous autres à Viva. Bon jeudi.

0: dans un instant, c'est la toune du lunch qui s'invite à Viva, une chanson qui vous met dans l'ambiance de ce que vous pouvez entendre pendant le lunch 80-90-2000 à chaque midi de semaine à Viva. Et ça nous sera servi par le légendaire David Bowie tantôt. Lui qui nous a quittés, ça fait déjà 10 ans cette année, en janvier dernier. Et on a appris quand même que sa maison d'enfance qui est du côté de Londres sera ouverte au grand public. Alors, on est en train de travailler là-dessus et on prévoit une ouverture de la maison en fin 2027. Alors, si vous êtes des fans de Bowie, ça peut être un projet le fun à faire, ça. Évidemment, on met ça dans l'univers, hein? Alors, c'est avec le légendaire hit Let's Dance que David Bowie s'invite dans un moment à Viva. Restez là.
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14: Bon jeudi, ici Louis-Philippe Arnoirel. Un délinquant de Boucherville sur la Rive-Sud a été arrêté relativement à une série d'agressions sexuelles envers des personnes principalement d'âge mineur en Montérégie et au centre du Québec entre octobre et mai. L'enquête démontre que Xavier Réel aurait d'ailleurs pu faire d'autres victimes. La SQ a procédé hier à l'appréhension de l'homme de 25 ans. Il a comparu au palais de justice de Saint-Hyacinthe pour des accusations, entre autres, d'agression sexuelle et d'introduction par effraction. L'individu se déplace avec un véhicule de marque Tesla noir modèle 3 et communiquait par l'entremise de Snapchat et Messenger en utilisant des variantes du pseudonyme Xav. Et du côté de Saint-Majorique, un avis d'ébullition préventif est émis pour les rues Joseph et Abel jusqu'à nouvel ordre. Ça fait suite à des travaux effectués sur le réseau d'aqueduc. Les résidents du secteur sont invités à faire bouillir l'eau pendant au moins une minute à gros bouillon avant la consommation. C'est ce qui complète vos actualités Arsenal Média. 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

Olivier Dion dans Vivant l'avant-midi et c'est le jour J demain pour Olivier Dion qui nous présente son nouvel album L'Empreinte. Alors, ce sera surveillé. Lui qui est allé faire un petit tour du côté de Vienne au cours des derniers jours. Merci beaucoup pour ce road trip qu'on a pu justement suivre sur ses réseaux sociaux. Et notre prochain invité, lui aussi, nous arrive avec de la nouveauté prochainement, le 5 juin prochain, Dinner Party pour l'ex One Direction, Niall Horan. Alors, son 5e album solo. En plus, il a annoncé une grande tournée pour accompagner la sortie de cet album-là. Il va venir nous visiter au Québec, au Centre Bell, le 2 avril 2027 pour nous présenter ces nouveaux titres-là. Les billets sont en vente depuis vendredi dernier. Le voici avec Evan, Niall Horan à Viva. Ah!

Du jeudi, Mike Desmereaux avec Lou dans Vivant l'avant-midi. Surveillez Brian Adams qui s'amène en musique. Mais juste avant, on poursuit notre magnifique courbe musicale avec Charles and Eddie à Vivant.

0: Là, en sol québécois pour le week-end, parce que vous savez qu'il est un de nos invités dans le cadre du Grand Prix du Canada de Formule 1 2026 qui part demain jusqu'au 24 mai sur le circuit Gilles Villeneuve à Montréal. Et il y a des festivités là pendant toute la fin de semaine, justement. Ça se passe à la plage du parc Jean Drapeau qui va accueillir des concerts en soirée à partir de 18h pour le paquet de monde qui va venir dans le cadre de la Formule 1, évidemment, à Montréal en fin de semaine. Alors, cette année, l'édition met en vedette les artistes canadiens, justement, comme Bryan Adams, The Simple Plan, Alicia Cara. Il y a Matt Lang également qui fait partie de l'aventure. Alors, on va regarder ça, évidemment, aller. Et si vous voulez aller faire un tour, bonne chance, vous trouvez un stationnement. Mais la rue Cresson, pour l'occasion, le centre-ville de Montréal se transforme littéralement en zone piétonne. Il y a des spectacles, des kiosques, des animations. Alors, c'est un magnifique événement et de grosses retombées pour Montréal en fin de semaine avec la F1. Morgan Wallen à venir avec Tate McRae à Viva.
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Roxane Bruno avec Michael Bublé dans Viva l'avant-midi. Et après Paris, Bruxelles, elle est en route vers Genève demain en spectacle. Roxane Bruno qui va bien sûr faire plaisir cette semaine à ses Brunos européens. Dans un instant, les magnifiques classiques vous seront présentés du lunch 80-90-2000. Vous voulez pas manquer ça. Jerry qui est toujours en pleine forme avec vous autres pour vous lancer l'heure du lunch avec un magnifique montage. Alors, c'est à venir dans un petit moment. Diane Simard vous souhaite bon appétit. On se retrouve tout de suite après pour Viva l'après-midi. On se laisse avec une de mes préf. Je m'attends pas. Norah Jones, Don't Know Why, à Viva. À tantôt.

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10: Bon jeudi, ici Louis-Philippe Arnoir-Arel. Un délinquant de Boucherville sur la rive sud a été arrêté relativement à une série d'agressions sexuelles envers des personnes principalement d'âge mineur en Montérégie et au centre du Québec entre octobre et mai. L'enquête démontre que Xavier Réel aurait d'ailleurs pu faire d'autres victimes. La SQ a procédé hier à l'appréhension de l'homme de 25 ans. Il a comparu au palais de justice de Saint-Hyacinthe pour des accusations, entre autres, d'agression sexuelle et d'introduction par effraction. L'individu se déplace avec un véhicule de marque Tesla noir modèle 3 et communiquait par l'entremise de Snapchat et Messenger en utilisant des variantes du pseudonyme Xav. Et du côté de Saint-Majorique, un avis d'ébullition préventif est émis pour les rues Joseph et Abel jusqu'à nouvel ordre. Ça fait suite à des travaux effectués sur le réseau d'aqueduc. Les résidents du secteur sont invités à faire bouillir l'eau pendant au moins 1 minute à gros bouillon avant la consommation. C'est ce qui complète vos actualités Arsenal Média. 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
3: Ah, c'est dur de ne pas être de bonne humeur en ce jeudi midi 21 mai. Bon lunch!
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3: Je m'appelle Jerry Castonguay, j'ouvre ma boîte à lunch et elle est remplie de hits!
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3: Là, j'espère que vous mangez santé à midi pour manger les cochonneries ce soir, des ailes de poulet, le gros kit. Parce que c'est le premier match de la série Montréal-Caroline. Qui, selon vous, remporte la série? C'est quoi votre prédiction? Je veux vous lire au 1-866-567-2346. C'est le numéro de téléphone à texter. Ça fait un 866-56 radio si vous voulez nous appeler. J'aime ça avoir de vos nouvelles. Parce que moi, je connais rien au hockey. Fait que j'ai demandé à l'intelligence artificielle de me faire une prédiction pour mon pool. Je vais vous parler de ça. Et c'est subjugant, OK? C'est le bon mot. Vous allez voir, après la prédiction, c'est difficile de ne pas y croire. On va avoir de la bonne musique de la décennie 80, 90 et aussi 2000. Et 3,5 de Shaggy, on va avoir du Destiny's Child, mais on part ça pour faire monter la température chez nous avec Santana, Maria, Maria. Bon lunch!

0: Hey, bon jeudi. Merci d'avoir choisi Viva pour luncher. Et pour vous remercier, ben, on vous laisse la voie libre pour choisir la musique avec votre gang du bureau. Je veux savoir qui est à l'écoute ce midi au 1-866-567-2346. Mettez-vous ensemble. Faut que vous ayez quorum. C'est comme un CA. Puis vous choisissez une chanson de la décennie 80-90-2000 qui pourrait jouer à l'antenne de Viva. Puis en profitez-en pour faire votre prédiction. Canadiens Hurricanes, la série se termine en combien? C'est qui gagne? Parce que Nostradage s'en vient dans les prochaines minutes. C'est l'art divinatoire artificiel. Parce que moi, je connais rien au hockey et ça va être excellent. Là. Vous allez tomber en bas de votre chaise, je vous le garantis. On a Eric Clapton qui s'en vient au retour en 92 avec Tears in Heaven. Et ça va nous transporter ce midi à Viva.
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0: La gang de la cantine Fortier d'Amboui. Oh mon Dieu, la saison des snack bars est de retour. Alors, je salue la gang de la cantine Fortier, la meilleure dans la Matapédia. Voici Eric Clapton, Tears in Heaven, à Viva.

C'est ce soir que ça recommence, le hockey. Peut-être que vous perdrez votre chum pour au minimum 4 matchs. La série Canadien Hurricane, c'est qui gagne ça et en combien? Je vais avoir votre prédiction au 1-866-567-2346. Et je sors mon chapeau de devin dans les prochaines minutes pour essayer de prédire qui va gagner. Mais pour tout de suite, Richard Seguin, je te cherche partout. Ça, c'est comme mes clés le matin. Hey, un bon jeudi midi dans le lunch 80-90.

Hey là, on m'a demandé de faire une prédiction pour le pool de hockey, puis moi, je connais rien au hockey, fait que je me suis dit, ben parfait! On a appris cette semaine que le tiers des diseurs et diseuses de Bonaventure utilisent l'intelligence artificielle, fait que je me suis dit, c'est pas plus qu'un autre, on va faire la même.

Tiac, mais oui. Et là, on s'est rendu compte que ben, les Hurricanes, c'est un signe d'air, évidemment, c'est un ouragan. Ça réagit très bien avec le signe de feu du Canadien parce qu'ils sont nés le 4 décembre 1909. Et vous savez, l'air alimente le feu, alors déjà là, ça prédit quelque chose. C'est pour ça qu'à la lecture finale de tous les chiffres, les dates des matchs, on prédit que le Canadien va gagner en 6 matchs. Le flambeau et la résilience brûlera trop fort pour l'ouragan de la Caroline la soirée du 31.

0: les derniers matchs. Hurricanes en 6. Oh, OK, Mélissa. Retenez-vous de lui lancer des tomates. On t'aime, Mélissa. Il y a Stéphane Renaud de Drummond qui est à l'écoute. Il dit Canadien en 7 encore. C'est excitant jusqu'à la fin. Et moi, je vais me tourner du côté de Nostradamus et je vais aussi accepter Canadien en 6, même si normalement j'aurais prédit Hurricanes en 5. Mais je veux pas être un prophète de malheur. Je connais rien au hockey de toute façon. Bon match ce soir, j'espère que vous en profiterez bien. La Canadienne Nelly Furtado nous attend avec un souvenir de 2000. Quand le monde disait d'oubliez pas de reculer la date de votre ordinateur avant minuit. I'm like a bird. Ça va être bon et ça s'en vient dans le lunch au retour. À Viva!
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0: Wow! Bonnie Tyler dans le lunch 80-90-2000. Avouez que ça égaye votre jeudi sur un moyen temps. Hein? Le prochain a refusé que sa chanson 1990 soit associée encore une fois dans une trame sonore de film des années 90. Il dit qu'il est écœuré de l'entendre. Fait que là, la gang de Martin Matt pour Vitrerie Joyale a proposé Cookie ou Nathalie. Puis en fait, non. Ça va être Isabelle, OK? C'est ça que Jean Leloup a décidé. Ben nous, on reste loin de tous ces hits. On s'en va partir en voyage avant le 5 à 7. Ne ratez pas Viva la Casa, d'ailleurs, pour le retour à la maison. Voici Jean Leloup et Balade à Toronto avant que Diane arrive pour votre playlist de l'après-midi. Viva l'avant-midi. Je m'appelle Jerry Castonguay et je vous dis à demain!
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12: Bon jeudi, ici Louis-Philippe Arnoirel. L'entreprise NN Remorque, établie près de l'intersection de la route 139 et l'autoroute 55, dénonce la tentative de la ville d'exproprier des terrains leur appartenant afin de concrétiser le projet de parc industriel dans le secteur de Saint-Nicéphore. Elle demande à la municipalité d'annuler les procédures judiciaires avant le début du procès devant la Cour supérieure en début juin. L'employeur signifie déjà avoir des projets d'expansion sur ses lots pour des usines de soudure, de production de métal, un atelier de mécanique, de la recherche et du développement estimé à 20 millions de $. Et la Fondation Sainte-Croix-Hériot a remis 1,1 million de $ aux installations de santé de la MRC de Drummond en 2025. Il s'agit d'ailleurs d'une augmentation de 47% par rapport à 2024 et près du double de 2022. Les activités réalisées ont permis d'amasser une somme totale de 2,6 millions de $ entre janvier et décembre. C'est ce qui complète vos actualités Arsenal Média. 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

Sharon avec l'excellente Fever Dream, c'est en réserve. On va s'offrir aussi Charlotte Cardin, un magnifique classique de Bon Jovi, ça s'en vient. Jean-François Posé aussi sera là. Mais pour tout de suite, c'est la future mariée qui s'invite. Ça a l'air que ça se passera en juin, cette histoire-là. Peut-être en juillet. On n'a pas encore confirmé la date vraiment, là, mais la rumeur court comme quoi que ce serait le 3 juillet. Hein? On avait parlé du 13 juin, mais là, ça a changé. On va suivre ça, la voici, Taylor Swift avec Opalite à Viva. Uh-huh.

partie des festivités du côté de la plage du parc Jean-Drapeau dans le cadre du Grand Prix de la Formule 1 à Montréal, tout comme Bryan Adams, Alicia Cara, Matt Lang également. Alors, ça part demain jusqu'au 24 mai. Alors, quand je vous dis gros week-end pour la métropole, ça, c'est bien certain parce que selon les données de Tourisme Montréal, le Grand Prix du Canada génère des retombées économiques directes estimées entre 90 et 92 millions de dollars. Alors, l'événement attire là plus de 290 000 visiteurs. Les dépenses moyennes, 930 $. Ça permet une hausse d'achalandage qu'on dit d'environ 30 % pour les bars, 24 % pour les restaurants de la

0: elle qui est pour la 5e année consécutive fière porte-parole de la semaine des travaux publics. Et là, elle nous fait une invitation toute spéciale là, sur ses réseaux sociaux. Elle a annoncé que ce samedi, elle donnait un spectacle gratuit en l'honneur justement des travailleurs des travaux publics. Alors, c'est un grand rassemblement des travaux publics. Ça a lieu du côté de l'Agora du Port de Québec, si jamais le cœur vous en dit. Et à 17h30, elle va grimper sur scène tout à fait gratuitement avec ses musiciens. Elle va mettre le party dans place. Et elle a confirmé aussi que par la suite, il y aura projection du match du Canadien qui commence ses demi-finales contre la Caroline. Ce soir, match numéro 1. Alex Warren à venir avec Fever Dream dans un instant. 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

Freddie Mercury et l'acteur américano-égyptien Rami Malek interprétait Freddie Mercury. C'était en 2018. Et là, l'acteur est au Festival de Cannes parce que il campe de nouveau un artiste dans The Man I Love en lice pour la Palme d'Or. Et là, la presse lui a demandé est-ce qu'on réussit à se débarrasser d'un rôle aussi important? Comment on réussit là à camper quelqu'un d'autre après avoir incarné Freddie Mercury comme vous l'avez fait? Il dit, la question qui se pose souvent aux acteurs, il dit, c'est comment vous vous débarrassez d'un rôle une fois que c'est fini? Mais là, il dit, je n'abandonnerai jamais Freddie. Il dit, il réside dans mon âme et j'espère qu'il continuera à me conseiller toute ma vie. Alors, il dit qu'il a puisé dans ce précédent rôle justement pour composer le personnage de Jimmy George dans The Man I Love, qui est un artiste fictif, là, homosexuel et atteint du sida comme Freddie Mercury. Alors, le voici, ce classique de Queen, Bohemian Rhapsody à Viva.

0: Libérez vos bras pour faire le Y, le M, le C et le A sur YMCA Village People en réserve musicale. Ça s'en vient à Viva, restez là.
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13: Bon jeudi, ici Louis-Philippe Arnoirel. L'entreprise NN Remorque, établie près de l'intersection de la route 139 et l'autoroute 55, dénonce la tentative de la ville d'exproprier des terrains leur appartenant afin de concrétiser le projet de parc industriel dans le secteur de Saint-Nicéphore. Elle demande à la municipalité d'annuler les procédures judiciaires avant le début du procès devant la Cour supérieure en début juin. L'employeur signifie déjà avoir des projets d'expansion sur ses lots pour des usines de soudure, de production de métal, un atelier de mécanique, de la recherche et du développement estimé à 20 millions de dollars. Et la Fondation Sainte-Croix-Hériot a remis 1,1 million de dollars aux installations de santé de la MRC de Drummond en 2025. Il s'agit d'ailleurs d'une augmentation de 47% par rapport à 2024 et près du double de 2022. Les activités réalisées ont permis d'amasser une somme totale de 2,6 millions de dollars entre janvier et décembre. C'est ce qui complète vos actualités Arsenal Média. 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

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Le choix brillant également, c'est de choisir Viva avec les Fugees et No Woman, No Cry maintenant.

Une belle première pour Vincent Vallière. Ça se passe en fin de semaine. Je vous en parle dans un moment. Il sera là en musique d'ailleurs. Juste avant, c'est Sky qui s'invite avec You. Diane Simard est en place avec vous autres à Viva.

0: Vincent Vallière dans Viva l'après-midi. Vallière qui va faire sa toute première exposition de photographie en fin de semaine. C'est samedi que ça a lieu, le 23 mai, à Saint-Venant-de-Paquette. Il l'a annoncé sur ses réseaux sociaux. Alors, ça s'appelle « L'espace qui reste ». Le vernissage aura lieu à la galerie La Sacristie à 14h et même avant, il y a un dîner causerie à la Maison de l'Arbre et il va s'entretenir avec, entre autres, la directrice artistique de la galerie. Il dit qu'il reste encore quelques billets disponible pour le dîner. Il va y interpréter aussi quelques chansons. L'entrée à la galerie, c'est libre. Alors, il mentionne que c'est un grand bonheur de présenter sa première expo à Saint-Venant. Il dit une communauté tissée serrée. Il dit la poésie et la beauté ont trouvé là une maison. Mes photos y seront en bonne compagnie. Alors, toutes nos félicitations, Vincent Vallière. C'est peut-être le début d'une grande aventure pour cette première exposition de photographie. Et moi, je le suis beaucoup sur ses réseaux. Puis, à chaque fois qu'il va visiter un endroit, qu'il va faire un spectacle, prend des photos avec un magnifique texte également qui accompagne tout ça. Alors, il y a beaucoup de talent en Vincent Vallière, ça c'est certain. Bruno Mars à venir, puis il est en train de faire des vocalises peut-être parce que c'est après-demain que ça part, hein? C'est un spectacle du côté de Toronto. Il s'invite avec I Just Might à Viva.
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1: Roxane Bruno et le blanc des yeux dans Viva l'après-midi, et elle m'a bien fait sourire parce que sur ses réseaux sociaux aujourd'hui, elle a publié des photos qui a 3 ans.

puis on l'a fait, première tournée en Europe, check! Oui, parce que c'est vrai qu'il y a 3 ans, on était complètement ailleurs pour Roxane Bruno, qui est extrêmement populaire au Québec, c'est vrai, mais là, elle conquit de plus en plus l'autre côté de l'océan. Et puis, elle était en spectacle en début de semaine à Paris, la Belgique, et par la suite, mardi

aujourd'hui, on était où il y a 5 ans? Des fois, nos réseaux sociaux nous rappellent ça, puis ça fait du bien. On dirait que tu te dis « Ah oui, c'est vrai! » Souvent, ben, on a amélioré notre sort, hein, quand même. Un qui va améliorer son sort, c'est certainement Phil Collins qui fait son entrée au Rock and Roll Hall of Fame cette année. Le voici à Viva. Un gros merci de nous choisir. Bon jeudi.

0: On s'en parle depuis quelques semaines hein, que, évidemment, le Québec est hockey. Même si nous ne sommes pas des fans finis du Canadien, on embarque dans cette frénésie parce que là, nos Canadiens s'en vont quand même en demi-finale, match numéro 1 des séries contre la Caroline ce soir. Et on a bien hâte de voir si on va se rendre en finale. La coupe est comme pas loin, hein? Puis c'est pas juste une affaire de perception, là. C'est vraiment la réalité que les gens suivent vraiment les séries. Et ça a été confirmé du côté de TVA Sport. Alors, la moyenne par match, là, c'est presque 1,4 million de téléspectateurs. Ça a été ça pour la première ronde contre Tampa Bay. Pour la deuxième ronde, ça a été 1,5 million. Et là, sans surprise, ce sont les matchs numéro 7 qui ont vraiment... la cote avec des pointes là, qui ont atteint un peu plus de 2 millions de téléspectateurs, ça n'a pas de bon sens. Alors évidemment qu'on aime les suivre et on leur souhaite que ça marche. Quand même, est-ce qu'on va avoir un match numéro 7 contre la Caroline? Est-ce que déjà on va réussir à vaincre cette équipe? Ça va donner le ton ce soir. À venir, Jennifer Lopez et David Guetta à Viva.
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15: Bon jeudi, ici Louis-Philippe Arnoirel. L'entreprise NEN Remorque, établie près de l'intersection de la route 139 et l'autoroute 55, dénonce la tentative de la ville d'exproprier des terrains leur appartenant afin de concrétiser le projet de parc industriel dans le secteur de Saint-Nicéphore. Elle demande à la municipalité d'annuler les procédures judiciaires avant le début du procès devant la Cour supérieure en début juin. L'employeur signifie déjà avoir des projets d'expansion sur ses lots pour des usines de soudure, de production de métal, un atelier de mécanique, de la recherche et du développement estimé à 20 millions de dollars. Et la Fondation Sainte-Croix-Hériot a remis 1,1 million de dollars aux installations de santé de la MRC de Drummond en 2025. Il s'agit d'ailleurs d'une augmentation de 47% par rapport à 2024 et près du double de 2022. Les activités réalisées ont permis d'amasser une somme totale de 2,6 millions de dollars entre janvier et décembre. C'est ce qui complète vos actualités Arsenal Média. 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

qui était présent. Alors, Shania Twain a fait un magnifique pot-pourri de ses plus grands classiques et elle a célébré du même coup la toute nouvelle génération d'artistes country. Alors, vraiment une arrivée marquée pour notre Canadienne qui a quand même fêté ses 60 ans l'été dernier. Elle ne les fait

0: internationale du thé aujourd'hui. Puis moi, j'adore en prendre un dans l'après-midi. Des fois, c'est thé, des fois, c'est tisane. Ça dépend comment je file. C'est le fun de se garder le choix, hein? Mais c'est pas un café, là, non. Moi, prendre un café à cette heure-là, déjà, je dormirais même pas à 22h ce soir. Ça a énormément de répercussions sur moi. Alors, il faut quand même y aller par parcimonie, hein? Et vous savez qu'après l'eau, le thé, ça reste la boisson la plus consommée au monde. Et quels sont les thés les plus populaires? Le thé vert, particulièrement le sencha et le matcha japonais, et le thé noir également, comme le Earl Grey, sont les thés les plus consommés et populaires à l'échelle mondiale. Pourquoi qu'on en prend? Ben, c'est parce que c'est riche en antioxydants, en polyphénol. Ça offre plein de bienfaits sur la santé aussi. On nous dit d'en consommer de 3 à 4 tasses pour vraiment en ressentir les effets. Alors, le thé aide à prévenir les maladies cardiovasculaires, améliore la concentration grâce à la théanine et favorise la gestion du poids en stimulant le métabolisme. On en a-tu des bons arguments pour aller s'en faire un thé? Et là, l'angle est à venir, Viva!
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Patrice Michaud est le grand écart du cœur dans Viva l'après-midi, puis il m'a fait fondre hier quand j'ai vu ce qu'il a publié sur ses réseaux. Franchement, d'abord une belle photo d'un petit garçon avec des yeux bleus, là, magnifique. Il doit avoir à peu près, je sais pas moi, 2 ans. Puis là, il l'a mentionné, aujourd'hui, il fête ses 14 ans. Ah, alors je présume que c'est son fils quand il était petit. Il dit, il porte mes chaussures et risque de me dépasser d'ici 15 minutes. Il dit, trop le fun d'être ton père, je t'aime mon fils. Et je trouve ça tellement touchant, tellement beau de l'exposer aussi. L'amour père-fils, père-fille, je trouve ça magnifique. Et c'est vrai que ça grandit vite. Ça n'a pas de bon sens. Un moment donné, il y a comme, il traverse une ligne les enfants. Hein, c'est... Il semble qu'il était jeune hier, puis que là, boum, c'est reparti par en haut. Éric Carmen s'invite avec un magnifique classique qu'on retrouve sur la bande sonore d'un de nos films cultes, les filles. Voici Hungry Eyes, tiré de Dirty Dancing. À Viva!

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5: Bonjour, ici Claude Marquis. Voici vos actualités. L'entreprise NEN Remorque, établie près de l'intersection de la route 139 et de l'autoroute 55, dénonce la tentative de la ville de Drummondville d'exproprier des terrains leur appartenant afin de concrétiser le projet de parc industriel dans le secteur de Saint-Nicéphore. L'entreprise demande à la municipalité d'annuler les procédures judiciaires avant le début du procès devant la Cour supérieure prévu début juin. L'employeur signifie déjà avoir des projets d'expansion sur ses lots, projets estimés à 20 millions de dollars et créant jusqu'à une centaine d'emplois supplémentaires.
6: On a des projets pour nos terrains, on veut pas se laisser faire, puis on veut les garder, surtout que c'est un projet à vocation qui est industriel, puis c'est ça qu'ils veulent faire. Puis ils ont pas besoin de mes terrains. Nos terrains représentent 5 à 10 % du futur parc industriel. La ville peut quand même faire son projet de parc industriel sans tuer le mien.
5: La Sûreté du Québec a arrêté un homme de 25 ans de Boucherville en lien avec une série d'agressions sexuelles survenu en Montérégie et au centre du Québec entre octobre et mai dernier. Xavier Réel a comparu au palais de justice de Saint-Hyacinthe sous plusieurs accusations, dont agression sexuelle et introduction par effraction. L'individu communiquait notamment par l'entremise de Snapchat et de Messenger en utilisant des variantes du pseudonyme Xav. La SQ invite toute personne ayant de l'information à communiquer avec la Centrale de l'information criminelle au 1-800-659-4264. Et la Fondation Sainte-Croix-Hériot a remis 1,1 million de dollars aux installations de santé de la MRC de Drummond en 2025. Il s'agit d'une augmentation de 47 % par rapport à 2024 et près du double de 2022. C'est ce qui complète vos informations. 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
6: Bon jeudi, bon retour vers la maison. Patrick et Julie qui s'installent pour les deux prochaines heures dans la bonne humeur. Je viens de regarder la météo pour l'ensemble de la province, Julie. D'un bout à l'autre du Québec, c'est du soleil. Du soleil un jeudi comme ça, on dit pas non. On dit pas non à ça, surtout après ce qui va avoir été quand même une courte semaine avec notre lundi de congé. J'espère que ça va super bien. Toi, Julie, comment tu vas?
7: Je vais super bien. Je suis de bonne humeur. Remarque, c'est rare que je sois de bonne humeur. Non, mais avoue.
6: Et quand tu l'es pas, ben t'en parles pas.
7: Ben c'est ça. Mais c'est rare. Je suis de bonne composition pour ça.
6: T'as raison. T'as raison. Une des nombreuses raisons pourquoi on t'aime. On va commencer.
7: Tu peux continuer.
6: Non, mais non. Une à la fois. On veut pas que tu sois plus capable de mettre ta casquette de la victoire.
7: Ben oui, c'est mon mot du jour, victoire. Parce que je suis très fière des filles qui ont gagné la Coupe Walker
6: tellement,
7: hier.
6: Là.
7: C'était un beau match et c'est super émouvant de les voir jouer. Puis de voir qu'il y a quand même un essor. C'est sûr que c'est pas regardé autant que les Canadiens de Montréal. Mais lentement, mais sûrement, ça monte. Il y a de plus en plus d'adeptes et c'est très cool. Et je voulais vraiment les féliciter, les filles. Donc, victoire est mon mot.
6: Gros match. Et si vous n'avez pas regardé la partie, que vous avez vu ça dans les nouvelles ce matin, OK, la victoire a remporté avec une victoire de 4-0. Le match était pas mal plus serré que le score peut le prétendre.
7: Oui, c'est
6: ça
7: vrai.
6: A vraiment été effectivement une bonne partie. Ultimement, je pense que la meilleure équipe sur la glace a remporté. C'était un meilleur de 5 et donc il fallait 3 victoires sur 5 parties et ils l'ont fait avec une seule défaite. Et donc, il y a quelque chose qui se passe.
7: Imagine.
6: Si ça se poursuivait pour les gars en plus, si on pouvait avoir un printemps de hockey victorieux comme ça avec les filles et les gars, à quel point dans les livres d'histoire on parlerait du printemps 2026 pour toujours.
7: Puis je vais pousser la logique encore plus loin.
6: Ouais.
7: Ça serait le fun que à l'automne prochain, on ait ce genre de victoire avec les Roses de Montréal aussi.
6: Absolument,
7: au soccer. Hein?
6: Absolument.
7: C'est formidable.
6: Et
7: ça.
6: Toutes les équipes québécoises.
7: Ben, hein? Moi, j'aime ça aussi, cet engouement pour le sport féminin. Tu sais, je suis très impliquée là-dedans. Alors, avec les Roses de Montréal, donc ça me fait vraiment plaisir.
6: Moi, j'aime beaucoup également, évidemment, l'engouement avec tout ce qui se passe avec le CH. Et j'ai goût de partir une tradition. Parce que je ne sais pas si tu es au courant. Julie, moi, je conduis un Jeep Wrangler et il y a un club de Wrangler. Les gens qui conduisent ce véhicule-là de Jeep, quand on se croise sur la route...
7: Vous avez un groupe Facebook?
6: On se salue. Non, on se salue. Les Wranglers qui se croisent se saluent. Ma blonde, quand elle prend mon auto, elle dit « Je comprends pas pourquoi tout le monde me dit allô. » Ben, c'est parce que c'est pas tout le monde, c'est les gens qui ont des Wranglers. Un peu comme les gens le font en moto,
7: mm-hmm.
6: Ben, les gens qui ont un Wrangler se saluent. J'aimerais qu'on prenne ce concept-là et qu'on le transpose aux gens qui ont des drapeaux du Canadien. Moi, depuis 2 jours...
7: T'as 2 drapeaux, là.
6: J'ai 2 drapeaux. Chaque personne que je croise qui a un drapeau, je le salue. Je sais pas s'il se demande pourquoi, mais je me dis, hey, on est de connivence. Toi pis moi.
7: C'est
6: fan. Hey, je sais ce que tu fais. Je sais ce que tu fais ce soir. Et donc, on passe ça, OK, gang? Si vous croisez quelqu'un qui a un drapeau et vous en avez un, on se salue, on va essayer que ça se propage partout en province. Évidemment, on va parler CH, on va parler également mais de ce gros week-end au Québec, potentiellement la plus grande fin de semaine sportive. Pourquoi? Ben, on vous raconte tout ça après un peu de musique. L'émission qui part avec Shaboozy et Jelly Roll. Voici Amen dans votre tour.

0: Est-ce que vous faites partie des milliers de personnes qui vont débarquer vers Montréal ce week-end alors qu'on annonce la fin de semaine la plus occupée de l'année, la fin de semaine la plus internationale et ce qui risque d'être une des fins de semaine sportives les plus marquées de 2026? Parce que évidemment, on en parlait il y a quelques instants, c'est à Chancérie, la frénésie partout.
1: Oui, oui, ça c'est gros ça.
0: Ceci dit, on commence avec des matchs à l'extérieur et donc pas de partie au Centre Bell. Mais avec toute cette frénésie-là, arrive le cirque de la F1. C'est ce week-end le Grand Prix du Canada. Et je regardais les statistiques, là, c'est à peu près 80% des gens qui viennent voir le Grand Prix qui sont de l'extérieur de Montréal. Avec évidemment une bonne propension internationale, mais bien des gens des quatre coins du Québec qui descendent à Montréal pour le Grand Prix.
1: Oui, oui, mais c'est vrai, c'est le week-end où on a l'impression que la ville grouille le plus. On a l'impression vraiment que c'est, comme tu le disais, international, que c'est gros, en fait. Il se passe partout des choses. Les festivités ont déjà commencé depuis hier et ça va se poursuivre jusqu'à dimanche soir. Les joueurs sont déjà en ville, évidemment. Moi, j'aime bien Charles Leclerc.
0: Oui.
1: Je le suis, ce jeune-là, depuis un bout de temps, d'ailleurs. Puis il est à Montréal. Il faisait son jogging, son entraînement sur le Mont-Royal tout à l'heure. Tu sais, c'est quand même hot. C'est quand même cool.
0: Moi, je trouve que c'est un week-end que, tu sais, même si je ne suis pas un grand fan de F1, c'est toujours la course que je suis. C'est la course où, soudainement, tu sais, j'ai un petit peu plus d'intérêt, puis je regarde, OK, c'est quoi le classement en ce moment? Moi, je suis pas ça à la saison, là, en toute franchise. Mais Grand Prix du Canada, pas le choix de suivre ça, me semble.
1: Ben oui, ben on aime ça ou on n'aime pas ça. Il y a beaucoup de gens qui dénoncent ça aussi. Mais moi, c'est vrai que j'ai été élevée par un père qui a toujours regardé ça. Puis mon mari regarde ça aussi.
0: Oui.
1: Mon fils aime bien ça.
0: Est-ce qu'il regarde ça à l'année?
1: Ah oui, oui, à l'année, oui. Les deux. Là, que je sois chez mes parents ou que je sois chez moi, là, quand il y a un grand prix, la télé est ouverte et puis ça fait partie des choses qu'ils aiment. Donc, tu sais, des fois, un peu par procuration, moi, je peux pas dire comme toi, là, je peux pas dire que je regarde ça là, de façon très assidu, mais c'est vrai que quand ça arrive chez nous, je dis ah ben pourquoi pas ouais. Le regarder.
0: Et j'ai l'impression qu'il y en a beaucoup qui se retrouvent, tu sais, autant dans ça, tu sais, le week-end de F1 du Canada, une fin de semaine, que ce qui se passe en Syrie en ce moment. Et je trouve ça tellement trippant de voir. Moi, j'ai comme plein de groupes d'amis qui soudainement organisent des soirées. Hey, qu'est-ce que tu fais jeudi soir? Qu'est-ce que tu fais samedi soir? Je ne sais pas vous regarder les matchs avec qui, mais il y a vraiment quelque chose qui se passe. Une petite frénésie qui s'installe.
1: Ben là, tu parles du
0: hockey.
1: Oui, du hockey. Ben, c'est sûr qu'il y a une frénésie, même si là, les matchs sont pour les deux prochains matchs, ils ne sont pas à domicile. Mm-hmm. Moi aussi, là, j'ai plein d'amis qui organisaient des affaires. Il y a plein. Le Centre Bell va être encore plein, j'imagine. Est-ce qu'ils vont.
0: Pas encore annoncé.
1: Ils l'ont pas encore annoncé.
0: Ils l'ont fait les deux fois pour le match numéro 7. Évidemment, toujours tributaire de l'horaire du Centre Bell qui accueille beaucoup. Tu sais, c'est l'aréna le plus occupé en Amérique du Nord.
1: Ah, je savais pas ça.
0: Ouais, donc tu sais, souvent, il y a d'autres shows, là. Il y a d'autres affaires. Et donc, je pense qu'on a été chanceux d'avoir deux matchs 7 où le Centre Bell était vacant.
1: Mais oui, mais tu sais, tous les pubs.
0: Toutes les municipalités.
1: Non, oui, les municipalités, ben, même les restaurants, mm-hmm. Là. Il y a une frénésie un peu partout au Québec, là. Les restaurants sont pleins, les sports bars, là, puis tout ça. Et avec raison. Moi, j'ai des amis qui m'invitaient ce soir. Moi, j'ai invité du monde à la maison ce soir. Tu sais, ça va être le fun.
0: Tu sais, je sais que t'es quand même première de classe, que t'es quand même studieuse. As-tu fait tes devoirs? Est-ce que tu sais qui est l'ennemi numéro un à partir d'aujourd'hui?
1: Mais comment ça, l'ennemi numéro un? C'est le Hurricanes de Caroline, je sais.
0: Frédéric Anderson.
1: Ah, tu parles de la personne.
0: C'est leur gardien de but.
1: Arrête de me quizer là-dessus, toi, là.
0: Non, mais je veux t'aider. Je veux que t'arrives tantôt à la maison et que tu me dises, hey, j'ai

0: fait une poupée voodoo de Frédéric Anderson, puis ton fils puis ton chum, il te regarde avec des étoiles dans les yeux.
1: OK, Frédéric Anderson, je viens de le noter, c'est parti. Ouais. Je vais faire ma fraîche en arrivant à la maison.
0: Duel également d'entraîneurs-chefs qui ont déjà joué dans la LNH, en l'occurrence évidemment Martin Saint-Louis contre Rod Brind'Amour.
1: Il joue encore Rod Brind'Amour?
0: Ben non, c'est le coach.
1: Mais ah non, il joue plus.
0: Mais il a joué dans la LNH. Imagine, il coach, puis en plus, il embarque sur la glace.
1: Ah oui, non, ça marcherait pas.
0: Martin Saint-Louis et Rod Brind'Amour ont joué au hockey en même temps. Ils se sont déjà affrontés sur la glace.
1: Ah,
0: et donc,
1: ouais,
0: ils s'affrontent comme ça, chacun derrière leur banc. Ça va être quelque chose aussi. Ça va être vraiment, vraiment le fun. Je pense que ça va être relevé, plus relevé qu'on peut penser, cette série-là. Et donc, on va y aller avec nos prédictions.
1: Ben, c'est sûr que moi, je souhaite qu'il gagne. Mais là, toi, tu m'as dit qu'il n'avait pas perdu en série aucun match, c'est
0: exact,
1: ça?
0: Les Hurricanes ont aucune défaite.
1: Tu vois,
0: défaite.
1: Comme je t'écoute, hein?
0: As-tu faibli?
1: Hein? Oui, voilà.
0: Moi, je dis, OK, ma prédiction?
1: Oui.
0: Montréal en 6.
1: Montréal en 6?
0: Mm-hmm. Toi?
1: Je veux dire comme toi.
0: Ben, je veux dire comme toi. Ben, c'est correct. C'est une bonne prédiction. Tu peux dire Montréal en 7, au pire. Tant que tu dis pas Hurricane avec un chiffre à la fin, là. Tout le monde va être heureux.
1: Non, ça sera pas eux, c'est sûr.
0: J'ai eu une expérience, Julie, assez intéressante avec un employé qui est venu faire des travaux chez nous. J'ai besoin de savoir si j'ai été bête, si j'ai manqué de reconnaissance. Je te raconte l'histoire après Genesis. À Viva!

0: Est-ce que j'ai été bête un petit peu avec un employé qui est passé chez nous? Ben, je vous raconte l'histoire et vous me le direz au 1-866-56 Radio. J'ai l'impression que les critiques en ligne font en sorte que les employés redoublent d'efforts pour être ultra, ultra gentils, ce qui est évidemment une bonne chose. Mais des fois, ça m'achale un petit peu. C'est comme un employé
1: mais
0: trop.
1: Mais pourquoi? Qu'est-ce qui s'est passé?
0: Ben, je vous le rappelle, j'ai eu un dégât d'eau en février dernier à la maison. Ça a quand même été assez long, bouclé tout avec les assurances. Et là, on est en travaux. Et il y a quelqu'un qui est passé à la maison, un corps de métier. Je le nommerai pas parce que c'est pas nécessaire. Je pense pas non plus qu'il va se reconnaître, mais qui est passé. Et, tu sais, évidemment, il passe en semaine, puis on est à la maison, on fait le rendez-vous, c'est tout le temps, je vais passer en avant-midi entre 8 et midi, t'essaies de régler tes affaires pour travailler de la maison, j'ai du boulot quand même à accomplir. Et ce gars-là arrive et il voulait me montrer chaque étape de ce qu'il avait à faire.
1: Ah oui, OK.
0: Et là, à chaque fois, il m'appelait, Patrick, regarde, viens voir, je vais juste te montrer. Et là, je disais, pour de vrai, moi, c'est l'entrepreneur qui m'a dit que tu devrais sûrement passer, t'assurer que tout est correct avant qu'on refasse tout, mais... Je sais, regarde-moi honnêtement, puis pas que ça m'intéresse pas, mais fais ce que t'as à faire là. Puis mais j'étais pas capable de dire ça. Je restais poli, mais je restais quand même sec. Tu sais, à chaque fois qu'il m'appelait, je descendais avec mon ordinateur en main pour lui montrer que j'étais en train de travailler, que j'étais en train de faire des choses. Puis là, à chaque fois, il me montrait ses trucs, puis j'y ai repensé après, et je me dis peut-être que tu sais, ce gars-là voulait absolument montrer, hey, Ryan. Moi, je suis quelqu'un d'honnête, puis je veux te montrer que...
1: Mais c'est ça, oui. Ouais. Moi, je pense exactement ça. Moi, je pense que ça part d'un bon sentiment, puis vaut mieux ça que le contraire. Oh, tu sais, je veux dire, le type peut-être qui est un petit peu too much, là, comme on dit, mais en même temps, d'après ce que tu m'en dis, c'est qu'il partait, tu sais, il voulait bien faire les choses. Peut-être, effectivement, qu'il voulait avoir aussi des bons commentaires, des bons avis sur son site.
0: J'ai l'impression que c'est ça, parce que veut pas ces gens-là... T'sais, ils vivent ou ils meurent avec ces critiques en ligne. T'sais, quelqu'un qui dit, hey, honnêtement, service de boîte, j'ai pas aimé ça. C'est vraiment difficile de racheter sa réputation après. Donc, peut-être que lui, justement, t'sais, il voulait faire redorer son image en disant, moi, je donne un bon service, mais.
1: Ou même pas redorer, mais juste continuer à faire briller son image, là, t'sais. Puis, moi, je préfère ça que le contraire. Je préfère ça. Puis, au final, est-ce qu'il a fait une bonne job?
0: Oui, mais j'ai juste trouvé très accaparant. T'sais, ça a pris trop de mon temps pour quelque chose que c'était sa job. Et toi, tu fais la tienne, moi je vais faire la mienne.
1: Oui, je comprends, mais il y a tellement de gens, t'sais, pour avoir fait des travaux là, dernièrement, moi aussi, là, il y a tellement de gens qui ne s'y connaissent pas ou qui clament certaines choses, puis en fait, c'est un peu beaucoup de bruit pour rien,
0: ouais.
1: Que moi, je préfère ton monsieur qui en met peut-être un petit peu trop, OK, mais je préfère ça que le contraire.
0: Mais j'en demandais pas, tu sais... Et on est arrivé, puis il y a eu un petit pépin, fait qu'il m'a dit, ben ça va coûter plus cher. Et j'ai vraiment dit, pas que je suis au-delà de mes affaires, puis que j'ai juste de l'argent à dépenser, mais j'ai vraiment dit, OK, c'est beau, regarde, je te crois. Et là, il voulait me prouver, puis me montrer exactement le pépin, puis expliquer pourquoi.
1: Mais non, mais moi, je trouve ça formidable. Mais combien de fois. Combien de fois t'es mis devant le fait accompli, là, puis là, finalement, c'est comme, OK, tu m'avais parlé d'un prix, là, on parle du double.
0: Ben, j'étais à une étape de le faire moi-même, le travail, tellement qu'il me le montrait de près.
1: Oui, moi, je préfère quand même un gars qui t'annonce la couleur.
0: C'est
1: comme ça, il n'y a pas de surprise.
0: Tu sais, le cliché au cinéma, là, du père qui fait des travaux, puis qui dit au gars, hey, tiens, toi, tiens le marteau pendant que moi, je vais tenir la vis. On était à un poil de ça. J'étais quasiment en train de participer à l'opération. J'étais comme, j'ai d'autres choses à faire.
1: Ben, franchement, je sais pas.
0: J'ai été bête?
1: Ben, pas nécessairement bête, parce que je suis certaine que t'as pas été vraiment bête, mais...
0: J'ai pas faire de
1: moi, je comprends
0: d'eau,
1: ton petit monsieur.
0: Non, mais à maintes reprises, j'ai dit, je dois quitter. J'ai pas vraiment le temps. C'est vraiment correct. Je vous fais confiance. Puis on dirait que ces messages-là passaient pas. Fait que rendu là, j'ai un peu raison.
1: Ben quoi, tu veux toujours avoir raison, c'est ça?
0: Non, mais tu sais, quand je te dis, hey, malheureusement, j'ai plus le temps, qu'est-ce que t'en penses?
1: Ben.
0: Écoute, Julie, honnêtement, je voudrais avoir ton opinion, mais on n'a plus le temps. Faut qu'on reprenne en musique. J'essayais juste de... C'est un guet-apens, Julie. Je voulais que tu me dises quelque chose pour que je te dise qu'on n'avait plus le temps. Vous savez que la plupart des villes veulent attirer les touristes. C'est le classique, hein? On est une ville, on aimerait ça attirer des gens chez nous. Il y a plein de villes qui font absolument le contraire. Comment? Ben, ça va peut-être vous surprendre. On vous explique ça tout de suite après. Vince Lemire, coup de tête dans Viva la Casa.

0: Ah, je sais pas si ou si vous vous souvenez du film québécois La Grande Séduction avec entre autres David Boutin, Raymond Bouchard, où justement ça se passait dans un petit village en Gaspésie et on veut qu'une grande entreprise vienne s'installer, mais la condition sine qua non c'est qu'il y a un médecin, donc ouais. Il faut séduire et rendre le petit village super super attrayant. Mais imagine-toi que des endroits où on essaie de faire le contraire parce que justement on ne veut pas que les touristes viennent parce qu'il y en a trop de touristes. Et c'est le cas d'une petite ville côtière près de Sydney en Australie qui s'appelle Gerringong.
1: Okay.
0: Et il y a une rue qui s'appelle la Tasman Drive qui est une rue avec des maisons super luxueuses, avec une vue imprenable. Tu sais, quand tu regardes, ça a l'air vraiment, vraiment très, très beau. Et les gens s'agglomèrent et sont là pour prendre des photos, mais à un point où les gens qui y habitent sont vraiment fâchés, sont plus capables.
1: Ah ouais.
0: Exactement. Parce que les gens qui prennent des photos, c'est comme faire un peu du tourisme TikTok, là, tu sais. Ils bloquent la circulation, ils font des demi-tours dangereux, ils vont sur les terrains privés, ils laissent des déchets, donc il n'y a plus de tranquillité. Alors, il y a plein de petits trucs comme ça que les gens font pour leur dire bye-bye, comme de mettre les sprinklers, les arroseurs, toujours. Oui, tu sais, ils font plein de choses comme ça. Et là, je me suis amusée à aller voir d'autres villes célèbres aussi, peut-être même plus célèbres que celles dont je viens vous parler, comme Venise, qui maintenant a des frais d'entrée pour contrôler justement les foules parce que ça devenait un parc d'attractions à ciel ouvert. Ça avait plus de bon sens. Donc, Venise fait ça. Barcelone a déjà eu des manifestations de gens contre les touristes. Barcelone, qui est une des villes les plus touristiques.
1: Ben oui.
0: Donc, des citoyens qui avaient manifesté pour ça. Mont Fuji, il y a un endroit pour aller voir le Mont Fuji au Japon.
1: Mm-hmm.
0: Et on dit qu'il y a un endroit qui est comme le spot pour aller prendre la photo. Ben, les gens avaient mis comme une espèce de grande bannière noire.
1: pour empêcher les gens.
0: Ils pouvaient pas le voir, le Mont Fuji. Alors, ils étaient pas là pour la photo. Donc, ça avait été un autre petit truc. Là. Fontaine de Trevi aussi, qui est payante maintenant pour, si on veut la voir, cette fameuse fontaine à Rome.
1: Ouais.
0: Tu sais, on jette un sou puis on fait un vœu en espérant qu'il se... Donc, c'est plein d'endroits comme ça où on décide de donner du fil à retordre pour les touristes et avec raison parce que ces spots qui sont... incroyable,
1: ben oui.
0: Très souvent ont été dénaturés pour beaucoup de raisons et même ont mis en péril l'écosystème également. Et c'est pour ça qu'on parle beaucoup des double destinations, donc ces autres destinations qui sont en dehors des sentiers battus, qui sont souvent moins connues, mais qui peuvent apporter un charme incroyable
1: tout aussi beau.
0: Et puis tout aussi beau.
1: C'est le monde à l'envers. C'est certaines villes ne dépendent que du tourisme. Ces gens-là de villes qui sont juste plus capables, qui sont tannés.
0: Oui.
1: Ben regarde, qu'on donne notre argent et notre temps aux autres villes qui veulent nous accueillir.
0: C'est ça.
1: C'est moi, pas le goût d'aller quelque part où j'ai pas le goût d'être accueilli nécessairement.
0: Mm-hmm.
1: Il y a un nouveau documentaire qui vient de sortir. Je l'ai regardé hier, les 3 épisodes. Documentaire qui l'a étonné, qui l'a touché. Quel docu? Ben, elle vous raconte ça au retour et NSYNC sera là avec I Want You Back. À Viva!
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0: On cherche toujours du contenu à regarder, des séries, des films, documentaires. Eh bien, Julie, parce qu'elle travaille tellement fort hier soir, s'est couchée ultra tard. Pour vous, chers auditeurs de Viva, elle a regardé les 3 épisodes d'un documentaire qu'elle recommande fortement. Elle vous en parle dans son calepin.
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2: Ça sortait hier soir, sur Netflix, c'est le documentaire de Kylie Minogue, qui est cette Australienne, cette chanteuse pop, qui a commencé dans les années 80. Moi, je connaissais, c'est une fille de ma génération, là, plus ou moins, oui. Je connaissais quand même ses succès parce qu'elle a été vraiment, vraiment très, très, très connue à certains moments. Mais je connaissais pas vraiment sa vie et ça m'intéresse. De toute façon, les biopics, j'aime toujours ça, de connaître un petit peu l'histoire derrière une star. Et j'ai pas été déçue, à tel point que c'est quand même 3 épisodes, 3 fois 52 minutes. Je les ai regardés jusqu'à minuit. Je pouvais pas m'arrêter tellement je trouvais ça bon.
0: Je suis pas surpris, Julie, parce que tu nous as souvent dit à quel point tu aimais Madonna. Oui. Et elle a toujours été connue comme la Madonna australienne.
2: Un petit peu, oui, un petit peu. Mais j'ai surtout aimé l'être humain derrière cette fille qui, au départ, donc on commence avec ses débuts. Elle était, et ça je le savais pas vraiment, ou en tout cas je l'avais peut-être oublié, elle était actrice au départ et elle a joué dans un sitcom qui a eu énormément de succès, non seulement en Australie, qui s'appelait Neighbours, les voisins. Oui. Et en Australie, mais même en dehors, parce qu'en Angleterre, c'était la folie aussi. Et elle jouait justement avec un autre garçon qui était son voisin. Et ça a été pendant des années une espèce de relation entre les deux, leur famille et tout. C'est gros succès. Et on voit beaucoup de moments d'archives où on la voit jouer. Elle a l'air de bien jouer d'ailleurs. Ce qui est surtout surprenant, c'est à quel point cette fille... Et elle l'est toujours, malgré les revers qu'elle a eus. Elle a toujours été très souriante, très simple, très vraie, vraiment sans chichi, avec ses grands yeux, ses dents presque trop grandes pour son visage et tout. Et donc, on la voit commencer parce que, oui, elle est actrice, mais à un moment donné, elle s'est mise dans la tête qu'elle voulait faire de la musique. Et comme elle était déjà un peu connue, elle rencontre facilement à Londres des producteurs. Elle n'a jamais rien écrit elle-même. Elle n'est pas autrice, compositrice, interprète. C'est une interprète, mais je dirais pas juste une interprète. C'est quand même une sacrée interprète. Ah oui. Et elle a explosé avec notamment cette chanson-là. Locomotion.
0: Ah, tu voulais Locomotion. Je te l'ai mis en tout début, mais...
2: Ah ouais, c'est ça. Et tout ça. Puis, à un certain moment, elle rencontre, elle est très jeune, elle a comme 18 ans, là, à peine 18 ans quand elle sort ça. Et elle rencontre le gars de INXS, Michael Hutchence, qui, lui, est déjà une star australienne, qui est un peu à l'opposé d'elle en termes de personnalité, mais c'est quand même un amour qui fait en sorte qu'elle se révèle comme artiste différemment. Lui, la pousse beaucoup à justement continuer, à sortir peut-être de cette coquille un petit peu petite fille pop bonbon et aller ailleurs. Donc, elle va vers d'autres producteurs, d'autres réalisateurs et on voit cette espèce de cheminement comme ça. C'est ça qui est intéressant. Le processus créatif de elle, petite fille bien encadrée, qui à un moment donné sort de sa coquille et décide de s'émanciper, d'aller vers d'autres avenues. Elle a même fait du indie. À un moment donné, est allée beaucoup trop sexy. Ouais. Et là, elle a été bâchée, mais même par les mamans qui disaient, mais non, ça n'a pas d'allure, c'est trop, c'est presque grossier. Et finalement, elle est revenue un petit peu dans le droit chemin. Mais là où, et puis elle revient justement dans les années 2000 avec cette toune-là, parce que là, elle se dit, regarde-moi, là, je suis tannée que les gens bâchent sur moi, que tu sais, moi, finalement, je vais être vraie avec moi-même. Et ce que j'aime vraiment, c'est la pop. Ouais. Et j'ai envie d'être une pop diva. Et c'est ça, je l'assume complètement et elle revient en 2000, hein, ça, je pense.
0: Et 2000.
2: Oui, je pense autour de 2000. Et
0: sur son album Fever.
2: C'est ça. Elle revient numéro 1 dans les charts, un peu partout. Donc, elle a eu vraiment des hauts et des bas. Mais ce qu'on voit beaucoup dans le documentaire aussi, c'est la façon dont les journalistes lui posent des questions qui sont parfois tellement déplacées, tellement, comme on dit, out of line. Mm-hmm. Ça se peut pas. Je pense qu'en 2026, on se permettrait plus ce genre de choses. À un moment donné, elle a été boycottée. Elle a été vraiment très mal aimée, cette fille-là. Très, très, très mal aimée. Mais elle s'est toujours relevée. Jusqu'au moment aussi où elle a eu ce gros coup dur parce qu'elle a eu un cancer du sein. à 35 ans en 2005. Et elle a eu toute une vague d'amour extraordinaire. Beaucoup de femmes, d'ailleurs, qui après ont été très conscientisées par l'importance d'aller faire une mammographie. Donc, elle avait beaucoup, beaucoup d'influence. Et elle renaît, un peu comme le phénix, là, elle renaît tout le temps de ses cendres, finalement, elle renaît, puis elle revient avec quelque chose. J'ai trouvé l'aide tellement, tellement sympathique. Je l'ai trouvée très humble, très réaliste. Et en fait, c'est la quête d'une fille. C'est ça, qui a toujours voulu être vraie dans tout ce qu'elle fait et suivre un petit peu son sentiment de ne pas se dénaturer. Et ça, c'est vraiment extraordinaire. Donc, c'est en trois parties. C'est sur Netflix. Ça s'appelle Kylie, tout simplement.
0: Ça donne le goût, en tout cas.
2: Et c'est vraiment un excellent moment à passer.
0: Je mets ça sur ma liste. Oui. Merci de la suggestion. Vous savez que l'année dernière, l'Office québécois de la langue française avait fait jaser en tentant d'enlever le Go Habs Go sur des autobus. Eh bien, l'OQLF fait encore jaser ce matin. Pourquoi? Ben, je vous raconte ça tout de suite après la musique des deux frères. Jusqu'à 18h, c'est Pat et Julie qui vous accompagnent dans votre tour en Viva la Casa. Merci d'être là!

0: 16h42 minutes dans votre retour à la maison. Je sais pas, Julie, pourquoi l'Office québécois de la langue française cherche tant à faire jaser à chaque année pendant les séries éliminatoires. L'année dernière, ils dénonçaient le Go Habs Go sur plein d'autobus. Et là, l'OQLF qui vient de...
1: Mais ils en sont revenus de ça.
0: Oui, oui, ils en sont revenus. Ben oui, parce que c'était ridicule. Cette fois-ci, ben, ils arrivent avec une liste de mots en français qu'on devrait utiliser quand on regarde le hockey. Ce qui est quand même intéressant, c'est que j'ai regardé la liste et la plupart de ces mots-là, on les utilise déjà. Tu sais, personne entre mes amis et moi, on regarde les matchs en disant, hey, regarde le unassisted goal plutôt que le but marqué sans aide. T'sais, donc, il y a une liste complète de mots anglophones comme penalty bench, comme power play. T'sais, power play, on le dit en avantage numérique.
1: Ben oui, on dit ça.
0: Et donc, c'est quand même drôle. J'ai comme l'impression qu'ils voulaient faire jaser. Ils voulaient peut-être surfer un petit peu sur la vague des séries et la frénésie. Il y a quand même quelques mots que j'ai soulignés qu'effectivement, quand je regarde le match avec mes amis, on va dire quand même pas mal la version anglophone. Comme puck, on va beaucoup utiliser la puck. Là, t'sais. Hey, passe la puck. On devrait peut-être toujours dire rondelle.
1: La rondelle,
0: même
1: ouais.
0: Si on utilise toujours les deux. Slap shot, on va plutôt dire lancer frappé. C'est sûr qu'au Québec, avec le succès du film Slap shot,
1: oui.
0: C'est un petit peu dans notre vocabulaire à nous. Poke check, ce que le gardien d'Obèche fait beaucoup avec son bâton, il va harponner la rondelle. C'est sûr que moi, je dis plus poke check.
1: Moi, je savais même pas que c'est une expression qui existait, ça, poke check.
0: Icing, c'est un dégagement refusé, mais souvent, c'est vraiment, je dis, hey, icing.
1: Toi, tu dis ça, icing?
0: Ouais.
1: Ah oui?
0: Ouais, plutôt que dégagement refusé. Et one-timer, pour lancer sur réception. Et donc ça, c'est la petite liste que, OK, je suis content d'avoir été remis à l'ordre et peut-être que vous aussi, quand vous allez regarder le match ce soir, rappelez-vous de ces mots, ils existent en français. Dans un instant, c'est l'heure du showbiz. Une tonne de nouvelles à vous partager. Bad Bunny qui ajoute une corde à son arc. Nouveau film d'une série prisée par des millions de personnes. Il y en a un qui va devoir écrire un gros chèque et c'est une maudite bonne nouvelle. Et plein de shows qui s'en viennent pour le Grand Prix du Canada. On vous raconte tout ça et au retour de Weekend avec Take My Breath. À Viva!
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1: Pas mal de showbiz dans ce jeudi après-midi, en commençant avec une série adorée qui va tirer sa révérence.
2: Ben, ils sont en tournage, c'est Emily in Paris qui font la saison numéro 6, ils sont en Grèce en ce moment. Donc Emily, elle était dans la dernière saison beaucoup en Italie, mm-hmm. là, elle sera aussi en Grèce. Et là, ben, ça va se finir là. C'est Darren Star, le producteur, qui l'a annoncé. C'est lui qui avait fait Sex and the City, c'est lui qui avait fait aussi Melrose Place. Il a fait des hits quand même, hey, hein,
1: dans solide.
2: Ouais, puis on aime ça. C'est très léger, Emily in Paris, mais ça se regarde très
1: oui,
2: bien.
1: Oui, oui, oui. Il y en a un qui va sortir son chéquier au grand plaisir de bien du monde, j'ai l'impression.
2: Oui, Gilbert Ozon qui s'est entendu avec les Courageuses et il va payer 930 000 $. C'est conclu. C'est pas fait, mais ça va être fait.
1: Gros week-end à Montréal avec le Grand Prix du Canada. C'est pas juste la course automobile, c'est bien des concerts également.
2: C'est bien des concerts, oui, exactement. Il va avoir ce vendredi Matt Lang. Il va avoir aussi tes potes de Simple Plan qui vont être là vendredi.
1: Absolument. Et, ça va être solide.
2: Il va avoir samedi Bryan Adams. Il va avoir Alicia Cara dimanche aussi. Ça, c'est du côté du parc Jean Drapeau. Donc, ça va brasser. Et il va avoir aussi, mais ça, c'est déjà sold out depuis le mois de novembre, du côté du Théâtre Saint-Denis, samedi et dimanche, l'heptade, l'intégrale d'harmonium, qui, c'est complet. Vraiment, on peut pas avoir de billets. Et c'est très attendu parce que ça, c'est une chose que je ne savais pas. En fait, ça n'a jamais été offert, l'heptade comme ça, en version originale, live. Ça n'a jamais été offert.
1: Ils ne l'ont jamais fait. Oh, ouais.
2: Jamais depuis l'enregistrement en studio de 1976. Donc, les puristes, ceux qui aiment beaucoup, beaucoup ce groupe, et je veux dire, c'est quand même mythique, là, mm-hmm. ça va être un sacré concert. Là.
1: Si ça affiche complet depuis des mois et des mois, est-ce qu'on se croise les doigts que ça va être capté?
2: Bonne question. Probablement. Je peux pas croire que ça va pas être capté. Je peux pas croire.
1: Ce qui va être capté, c'est la dernière de Stephen Colbert ce soir.
2: Stephen Colbert, The Late Show, après 33 ans. Ça avait été annoncé il y a quelques mois. Ouais. Lui, c'est vraiment un critique féroce de Trump. Et il y a probablement de ça là-dessous. Hein? On le dit pas, mais on le dit.
1: Cajon que, oui.
2: Et donc, c'est ça. C'est la dernière ce soir. Ça va être remplacé par un autre show. Probablement moins intéressant.
1: Ouais. Intéressant. J'ai hâte de voir. Un autre qui a quand même été critique de Trump, qui ajoute une corde à son arc, c'est Bad Bunny.
2: Oui, c'est Bad Bunny. Oui, critique de Trump, oui, t'as raison. Bad Bunny, Benito Antonio qui fait une capsule avec Zara et c'est pas pour rien, durant la mi-temps du football, il était habillé...
1: Super Bowl,
2: oui.
1: Football.
2: Oui, Super Bowl.
1: Là, les gars qui se lancent le ballon.
2: Oui, c'est ça, tu sais, les gars là qui vont... il était habillé de tout de blanc vêtu. Oui. Il était habillé en Zara, donc c'était précurseur de justement cette capsule qui fait. On dit que c'est des choses qu'il a dessinées et ça sortait hier soir à minuit et comme moi, je venais juste de terminer le documentaire de Kylie. J'en ai profité pour jeter un petit coup d'œil. C'est le fun. C'est vraiment le fun.
1: Tu m'as acheté un cadeau?
2: Non.
1: OK, parfait. Ceux qui ne regarderont pas la hockey, ceux qui ne regarderont pas le Grand Prix de Formule 1, mais bon, on va pouvoir aller au cinéma.
2: Oui, parce que c'est demain que sort le nouveau Star Wars de Mandalorian and Grogu. Et les critiques, c'est déjà sorti en Europe depuis hier, les critiques sont vraiment très partagé.
1: Ah oui?
2: Certains disent que ça fait un peu de téléfilm, d'autres disent que c'est formidable. C'est Jon Favreau qui a réalisé, oui. qui était un ancien acteur, en fait.
1: Oui.
2: Et je sais pas, moi, si j'ai le goût d'aller voir ça.
1: La dernière fois, tu as dit que les critiques étaient mauvaises pour un film, c'était Michael Jackson, et ça a fait tout un tabac au box-office. Donc, à suivre. Oui. On s'en reparle la semaine prochaine?
2: Mais moi, je ne l'ai pas vu, fait que je peux pas. T'sais, moi, c'est juste les critiques que j'ai lues de critiques.
1: Toi, tu fais juste répéter. Oui, je le sais.
2: Non, je ne fais pas juste répéter. Je les vois. Mais là, je rapporte ces nouvelles-là, que c'est très partagé et mitigé.
1: C'est pas comme l'énigme du jour. Ça, c'est vraiment de ton ressort, de ton cru. Ça, c'est ton dada à toi, l'énigme qui s'en vient tout de suite après une de nos tunes familiales préférées. Les quatre en auto, on chante à toute tête quand Jay Scott joue Woodstock dans Viva la Casa.

0: 57 minutes. J'ai hâte de voir l'énigme du jour. Moi, j'aime ça quand on part en week-end puis qu'on a tout eu la bonne réponse. Julie, pas de pression.
1: Pression, mais là, ça m'étonnerait. En fait, tu pourrais l'avoir.
0: La pression est sur nous de l'avoir, la bonne réponse. Là.
1: C'est toi qui t'en mets tout seul, la pression.
0: Je le sais. On t'écoute.
1: Je ne fais aucun bruit et pourtant, je réveille tout le monde. Qui suis-je?
0: Je ne fais aucun bruit.
1: Je ne fais aucun bruit et pourtant, je réveille tout le monde. Qui suis-je?
0: Si vous avez la bonne réponse, c'est l'heure de la texter. 1-866-56-RADIO. 1-866-56-72346. La réponse au retour, la musique de Ace of Base, Olivia Dean avec l'excellente Man I Need va être là pour tout de suite, 16h58. C'est l'heure d'aller s'informer pour savoir ce qui se passe chez nous. Bon jeudi!
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17: Bonjour, ici Claude Marquis, voici vos actualités. L'entreprise NEN Remorque, établie près de l'intersection de la route 139 et de l'autoroute 55, dénonce la tentative de la ville de Drummondville d'exproprier des terrains leur appartenant afin de concrétiser le projet de parc industriel dans le secteur de Saint-Nicéphore. L'entreprise demande à la municipalité d'annuler les procédures judiciaires avant le début du procès devant la Cour supérieure prévu début juin. L'employeur signifie déjà avoir des projets d'expansion sur ses lots, projets estimés à 20 millions de dollars et créant jusqu'à une centaine d'emplois supplémentaires.
18: On a des projets pour nos terrains, on veut pas se laisser faire, puis on veut les garder, surtout que c'est un projet à vocation qui est industriel, puis c'est ça qu'ils veulent faire. Puis ils ont pas besoin de mes terrains. Nos terrains représentent 5 à 10 % du futur parc industriel. La ville peut quand même faire son projet de parc industriel sans tuer le mien.
17: La Sûreté du Québec a arrêté un homme de 25 ans de Boucherville en lien avec une série d'agressions sexuelles survenu en Montérégie et au centre du Québec entre octobre et mai dernier. Xavier Réel a comparu au palais de justice de Saint-Hyacinthe sous plusieurs accusations, dont agression sexuelle et introduction par effraction. L'individu communiquait notamment par l'entremise de Snapchat et de Messenger en utilisant des variantes du pseudonyme Xav. La SQ invite toute personne ayant de l'information à communiquer avec la centrale de l'information criminelle au 1-800-659-4264. Et la Fondation Sainte-Croix-Hériot a remis 1,1 million de dollars aux installations de santé de la MRC de Drummond en 2025. Il s'agit d'une augmentation de 47 % par rapport à 2024 et près du double de 2022. C'est ce qui complète vos informations. 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

0: Québec, c'est un beau soleil qui brille dans le ciel. Ça fait du bien quand c'est le jeudi. Ça fait du bien quand c'est l'heure du 5 à 7 également. Ça fait du bien quand ça a été une très, très courte semaine avec le lundi de congé. Pat et Julie qui vous accompagnent pour encore une heure. Dans la bonne humeur, pas pire, hein?
1: Pas pire.
0: Je pense que ça va bien.
1: Mm-hmm, très bien.
0: Des fois, j'aime ça le répéter. Ça va bien en plus parce que je pense qu'on a tous la bonne réponse à l'énigme du jour. Je regarde sur la messagerie texte, Harold qui nous a appelé. Si tu me la rappelles, je vais te donner les réponses. C'est pas mal unanime, les réponses sur la messagerie texte, puis j'espère que c'est la bonne.
1: Je ne fais aucun bruit et pourtant, je réveille tout le monde. Qui suis-je?
0: Les messages sur la messagerie, les gens qui nous ont appelés, et moi, j'ai pas le choix d'y aller avec la famille, comme si on était à la guerre des clans.
1: Tout le monde est unanime, hein?
0: Est-ce que c'est le soleil?
1: Ouais.
0: Le soleil,
1: c'est ça.
0: Ben,
1: exact.
0: Et j'ai commencé l'heure en disant qu'il faisait beau partout. On a un beau soleil. Et donc, tout le monde est réveillé. Écoutez, viva la casa. On va parler d'un sujet, honnêtement. Article dans la presse qui m'a un peu surpris. J'ai le goût d'avoir ton opinion là-dessus. Surtout que, tu sais, c'est pas généralisé pour les femmes, mais c'est beaucoup les femmes qui font ça. L'avancement de carrière qui, dans le temps passé,

0: Est-ce que vous ressentez le besoin de bien paraître au travail? Est-ce que vous ressentez cette pression-là? Constat quand même assez inquiétant dans un article de Marie-Ève Fournier de La Presse qui démontre à quel point de plus en plus de gens, pour des raisons de travail, vont avoir recours au Botox, aux chirurgies, pour essayer de bien paraître, d'avoir l'air plus jeune, pour essayer de gravir les échelons professionnels. Tu sais, dans le temps, c'était des formations, c'était bien s'habiller. Aujourd'hui, ben c'est du Botox.
1: Ben c'est ça. Avant, on s'achetait un complet, des belles chaussures, peut-être un bel attaché-caisse. Mais maintenant, on veut, pour l'avancement de notre carrière, on veut paraître bien, on veut ne pas avoir l'air fatigué. Et de plus en plus, ça devient, c'est très malsain d'ailleurs, mais ça devient une pression que les hommes, que les femmes, mais que les hommes aussi, tu disais tout à l'heure, plus vous les femmes, mais les hommes aussi subissent cette pression-là de plus en plus de l'image parfaite qui va dépasser même le Instagram ou le TikTok et tout ça. Ça s'amène dans les bureaux et c'est ça qui est très malsain. Et il y a une chasseuse de tête, merci, qui dit que les gens de 55 ans qu'elle essaie de recaser dans des industries n'ont pas la même tête qu'ils avaient il y a 10 ans. On a l'air beaucoup plus jeune, beaucoup plus, reposé. On cherche d'avoir l'air invincible, finalement. Et ça serait dans le but d'avancer professionnellement ou de rester, là, dans une entreprise. C'est quand même fou, là.
0: Moi, honnêtement, là, tu sais, et je sais que c'est pas juste les femmes, mais tu sais, tantôt, j'ai dit majoritairement les femmes. Je sais que ça touche aussi les hommes, mais j'ai l'impression que cette pression-là, vous l'avez un petit peu plus sur vos épaules. Puis moi, tu sais, en tant que mari, en tant que père de fille, ça m'inquiète. Et là, on parle du bureau, mais tu sais, sur Instagram, on voit tellement de gens qui font ça et qui vont faire, tu sais, des injections, des fillers, du Botox de plus en plus jeunes. Puis je trouve ça fou, comme quand t'es dans la vingtaine, là, t'as pas besoin de faire ça.
1: Non, mais dans la vingtaine, tu as zéro signe de fatigue.
0: Mais ben non, là, c'est vraiment... elles le font, là.
1: Oui, non, c'est sûr. C'est vraiment... Mais c'est une mentalité, pour avoir étudié ce sujet-là un petit peu, c'est une mentalité très sud-coréenne. De se dire, parce que là-bas, il y a tout un quartier, d'ailleurs, qui s'appelle le quartier de l'amélioration, à Séoul, où c'est comme un quartier où t'as que des endroits pour faire de la chirurgie et tout ça, et c'est très ouvert, c'est-à-dire que tout le monde, c'est pas rare de voir sortir quelqu'un avec un bandage sur le nez ou quoi que ce soit, c'est très accepté, je veux dire. Très souvent, ça va être un cadeau qui va être donné pour la graduation, par exemple, à son enfant. Oui, c'est capoté comme ça.
0: Wow.
1: Et donc, c'est très dans la mentalité sud-coréenne que ton corps est quelque chose de perfectible. C'est-à-dire que tu n'es pas obligé de subir ta génétique. Tu peux transcender ça et avoir l'allure que tu as le goût d'avoir. C'est ça, la mentalité. Et petit à petit, ça se transpose. Et on le voit, cet article-là me faisait... C'est sûr que c'est un peu bizarre de lire ça, mais en même temps, je suis pas étonnée que ça se retrouve même ici au Québec.
0: Et c'est drôle parce que, tu sais, c'est pas juste cette pression des employeurs, c'est une pression qui vient souvent de nous-mêmes à cause du télétravail, parce que on est de plus en plus à la maison à faire des rencontres Zoom, et donc on se voit la face pas mal plus.
1: Ouais.
0: Tu sais, avant, là, oui, t'as un miroir peut-être en sortant de chez toi, mais on passe pas la journée à se regarder. D'habitude.
1: Non, mais quand t'es en Zoom, on s'entend que tu te vois plus la
0: Exactement. Lunette, donc, tu vois beaucoup plus, tu vois beaucoup plus tes imperfections. Et puis, soudainement, ben, tu sais, ça commence à te trotter dans la tête. Ah, peut-être que je pourrais faire. Et je pense aussi que c'est un effet d'entraînement. Tu sais, tu vois l'autre collègue qui l'a fait, tu vois l'autre ami qui l'a fait, tu vois l'autre personne. Puis, soudainement, tu te dis, ah, ben, peut-être que moi aussi. Mais, regarde, je sais que je ne suis peut-être pas dans la majorité, mais moi, j'ai l'impression que vous n'avez pas à faire ça. Moi, quand je vois une femme ou un homme, et ça paraît qu'il a fait du Botox, même s'il a l'air jeune, dans ma tête, mon cerveau, il se dit, ah ben, il doit être plus vieux. Parce que s'il a fait ça, c'est parce qu'il est plus vieux.
1: Moi aussi, je pense comme toi. Mais c'est pas juste une question de Botox, c'est une question, OK, t'as une calvitie, fait que là, tu t'en vas faire une greffe de cheveux, parce que justement, tu veux avoir l'air plus jeune, puis tu vas pas porter, mettons, au bureau une casquette. Tu sais, il y a toute cette espèce de mentalité où, dans l'article, on parle de ce chef d'entreprise qui a comme une soixantaine d'années, mais il y a plein de jeunes autour de lui, donc il s'est mis à faire du vélo pour être en forme, puis le vélo, c'est cool, puis quand on fait du vélo, ben forcément, t'es en bonne santé, parce que ça prend un certain cardio, tu sais. Il y a toute cette espèce de culture-là de vouloir être un peu invincible et de cacher tout signe de fatigue ou de temps jusqu'à un certain point. Tu sais.
0: Ben, je la comprends, cette pression-là. Moi, au travail, je travaille avec une égérie de Lancôme, et donc maintenant, j'ai une crème de nuit, crème de jour. J'ai la pression d'avoir l'air plus jeune avec une belle peau.
1: S'il y en a bien une qui est naturelle,
0: beaucoup
1: c'est
0: de pression. Hey, on va rester au bureau. Est-ce que vous accepteriez une baisse de salaire pour travailler avec votre meilleur ami? Il y a une nouvelle étude qui démontre combien on valorise travailler avec un ami. Si c'est votre cas, ben vous êtes chanceux. Est-ce que vous seriez prêt à laisser de l'argent sur la table pour travailler avec un ami? On en parle tout de suite après. 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Tout le qui nous fait du bien, c'est Scotch et Poche dans votre retour à la maison. À Viva. Merci de nous avoir choisis. Bien heureux de vous accompagner.

0: Est-ce que vous accepteriez une baisse de salaire pour travailler avec votre meilleur ami? Étude qui vient tout juste de paraître par KPMG qui démontre que les employés qui ont un véritable ami au travail, eh bien, valorisent vraiment, vraiment ce lien-là. Julie, c'est sûr que toi et moi, on a quand même des jobs atypiques. Mais en même temps, moi, je pense à tout ce que j'ai fait dans ma vie, puis j'en ai eu des jobs. J'ai toujours travaillé avec des amis. Toujours. Je ne sais pas si c'est ton cas également.
1: J'ai pas travaillé avec des amis qui étaient des amis au départ nécessairement, mais je m'en suis fait par exemple.
0: Oui, mais qu'ils deviennent.
1: Ouais, je m'en suis fait des amis qui sont restés d'ailleurs parce que nous on est pigistes. Hein, parfois on fait des jobs puis après c'est terminé,
0: exact.
1: C'est des mandats qui sont terminés puis on passe à autre chose. Mais moi j'ai gardé beaucoup d'amis. Moi une chose qui est importante, c'est, sérieusement là, Pat, si t'étais pas le fun puis si je m'entendais pas avec toi, je remettrais en question beaucoup de choses.
0: D'accord.
1: Parce que je trouve qu'on passe tellement, je le dis à la blague, mais c'est vrai, Pat, je passe plus de temps avec lui qu'avec mon chum là, pour vrai, tellement on se voit beaucoup là, puis on parle beaucoup, on échange beaucoup. Bon, je pourrais pas concevoir, en tout cas, je trouverais ça vraiment vraiment tough si je m'entendais pas avec toi.
0: Même chose. On est à la même place et tu sais, je regarde mon cheminement de carrière puis. Je pense que la job où j'ai vraiment plus eu un horaire 9 à 5, pis c'est drôle, c'était 11 à 8, là, c'était la musique plus. En tant que DJ, on avait vraiment un quart de travail. Là, donc, on était là de 11 à 8, puis on préparait nos entrevues, puis on allait des fois se promener pour aller justement réaliser ces entrevues-là. Mais on était tous assis dans des bureaux, puis on était une gang d'amis, là, puis à quel point c'était le fun. Et là, je vois cette étude-là. Quel pourcentage de ton salaire est-ce que tu serais prête à laisser aller pour travailler avec un ami? Dans cette étude-là, les gens disent jusqu'à 20% de leur salaire.
1: Ah oui.
0: Imagine, c'est quand même pas mal.
1: Oui.
0: Mais on dirait que je suis un petit peu d'accord.
1: Je comprends.
0: Tu sais, si tu me dis que tu peux avoir une augmentation de salaire, mais tu travailles tout seul, aucune interaction, dans un cubicule ou avec des gens que t'aimes pas, il me semble que ça vaut pas la chandelle.
1: Non, t'es pas obligé d'être, tu sais, comme on dit vulgairement, cul et chemise avec les gens, là. T'es pas obligé que ça soit des super, super amis. Mais tu sais, qu'il y ait une bonne atmosphère, une bonne ambiance, une bonne culture d'entreprise. Ça, c'est le fun aussi, tu sais, parce que on passe beaucoup de temps à travailler. Donc, tu sais, se lever le matin quand t'as quand même la motivation de te dire, au moins, c'est agréable. Tu sais, ça peut être juste agréable. Ça peut être juste courtois. Ça peut être juste, tu sais, t'échanges des mots avec tes collègues, puis c'est pas plate.
0: Ça, on dit également que les gens qui ont des amis au bureau vont aussi être les employés les plus engagés. Et donc, tu sais, tu as tout avantage, même en tant qu'employeur, d'avoir des employés qui s'entendent bien, qui sont amis. Et c'est drôle de voir ce 20%, c'est quand même beaucoup d'argent. Mais je le crois de la même façon qu'il y a des gens qui vont accepter une baisse de salaire pour plus avoir le trafic le matin. Ou des gens qui vont accepter une baisse de salaire pour avoir une portion télétravail à la maison. Donc, faut juste pas toutes les accumuler là, tu sais, faut pas couper 20% pour pas de trafic,
1: ben non.
0: 20% pour travailler avec un ami, 20% pour du
1: finalement,
0: télétravail.
1: C'est toi qui paye pour travailler, c'est finalement.
0: Ça. Bénévole, mais au moins tu te fais ben du fun. Alors, en tout cas, ben intéressant comme étude. Est-ce que vous travaillez avec un ami ou non? Vous nous textez 1-866-56 radio, même numéro si ça vous tente de jouer avec nous. Vous savez qu'à tous les jours, on joue le jeudi, c'est le jeu de la toune à l'envers. J'ai pris 3 tounes et là aujourd'hui, je suis retourné dans l'histoire, Julie. Et je suis allé voir les 3 chansons qui briguaient au sommet du Billboard Hot 100 le 21 mai, mais il y a 20 ans, en 2006. Ça vous tente de jouer avec nous? Je sais pas, là, maintenant que je vous ai donné cet indice-là. Appelez-nous 1-866-56 Radio. Et au retour, R.E.M. s'en vient avec The One I Love. 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
0: Dans moins de 3 minutes, c'est le jeu de la toune à l'envers. Ça vous tente de jouer 1-866-56 Radio. Vous avez entendu les hits à Pat? Oui, ça c'est parce que à partir de 18h, je vous propose les meilleures tounes des 40 dernières années. C'est la meilleure émission à écouter si vous cherchez un endroit où avoir des bonnes tounes pendant qu'on attend le match du Canadien de Montréal. Hein? Vas-tu être là, Julie?
1: Je suis bien d'accord parce que je retourne toujours chez moi. Julie,
0: elle m'a hoché la tête. Je dis, on n'entend pas quand tu hoches la tête à la radio. Voici R.E.M., c'est The One I Love. Je souhaite un bon jeudi après-midi.

0: En connais-tu beaucoup, Julie, des chansons que le refrain, c'est un mot qui crie? R.E.M. Fire! C'est une seule chose qu'il dit. The One I Love qui nous ramenait en 1987. C'est l'heure de jouer. Et comme à tous les jeudis...
1: Ben oui, j'en connais une autre. Oui? Blague à part. Ça vient de me popper.
0: C'est quoi?
1: Work, work, work, work, work. De Rihanna.
0: Ben oui. T'as raison. Un seul mot. Parfait. Hein? Mais c'est pas ça le jeu.
1: Tu me mets au défi.
0: Je te donne quand même un point. Le jeu, par contre, c'est le jeu de la toune à l'envers. Trois tounes qui ont été des méga, méga succès à pareille date, mais en 2006, il y a exactement 20 ans. Je suis retourné voir le palmarès pour m'inspirer de la thématique du jour. On commence avec le numéro 3 du Billboard, celle-ci.

0: Quand même facile.
1: Ben, c'est facile.
0: Parce
1: mais...
0: que les paroles, évidemment, à l'envers, mais le beat. Le beat, elle a pareil.
1: Oui, le beat est pareil, mais là, j'ai comme un blanc parce que je sais pas, mais je lis la chanson dans la tête.
0: Fait que tu veux
1: là,
0: pas une deuxième écoute, tu veux juste
1: ben,
0: que ton petit hamster.

0: Non.
1: Je sais c'est quoi la chanson, mais on dirait que j'arrive pas à te sortir le nom.
0: On donne le point à la messagerie texte que vu juste avec Sean Paul et Temperature.
1: Ah, ouais,
0: le 21 mai 2006, c'est la chanson qui était au numéro 3 du Billboard Hot 100. On continue.
1: Mais c'est fou comme elle est pareille à l'envers.
0: Oui, ouais, c'est le même beat. Ah, ouais. Les paroles, on dirait qu'elles sont en punjabi.
1: Oui.
0: Mais sinon, le beat est pareil. Deuxième tune à l'envers, Julie.

0: J'ai vraiment aucune idée.
1: Sur la messagerie texte, on suggère Maroon 5. C'est une mauvaise réponse. C'est pas évident parce qu'à l'envers, pour de vrai, elle sonne vraiment, vraiment différemment. C'est, ça aide pas non plus que ça a été un feu de paille, One Hit Wonder. Numéro 2 du Billboard, il y a 20 ans exactement, Daniel Powter et Bad Day.

0: J'aurais même pas su le nom du gars.
1: Non?
0: Non, m'en souviens plus.
1: Pauvre lui, il nous écoute, là, il a de la peine.
0: Il est triste.
1: Mine de rien, deux mauvaises réponses. Faudrait sauver l'honneur avec cette troisième toune. Elle était au numéro un, il y a 20 ans exactement.

0: C'est soft cell.
1: Tinted love.
2: Je suis en train de dire, oui. C'est pas...
1: C'est n'importe quoi. Non, mais je me suis surprise.
2: Tinted love.
1: Tinted love.
2: Soft cell. Oui, messagerie texte, vous avez le point également. Tout le monde a la bonne réponse. Tiens, regardez, je vous en distribue. Autant que vous voulez des comme ça. Je vais reprendre ma feuille, j'ai oublié de quoi. Ah oui, quelle histoire qu'on veut absolument vous partager. Il y a un visiteur surprise qui est rentré dans une maison à Trois-Rivières. Vous ne croirez pas qui est rentré chez quelqu'un. Ça a été une grande surprise. Je pense que ça va vous surprendre également. On vous en parle tout de suite après, Caroline. À vivant!

0: Il y a des surprises, mais celle-là, j'ai l'impression que c'est une surprise avec un S majuscule.
1: Incroyable. Après devine qui vient souper, ça aurait pu être devine qui vient prendre le petit déjeuner. Il y a un type à Trois-Rivières, un trifluvien, qui a eu vraiment toute une surprise hier matin parce qu'un orignal est rentré chez lui, donc probablement une femelle, probablement que, est-ce que ça serait comme le phénomène d'un petit oiseau qui voit son, enfin, qui voit pas une fenêtre puis se cogne?
0: Ben, l'orignal n'a pas vu la maison.
1: Ben, je sais pas, il y avait-tu un reflet, visiblement, c'était un animal un peu en panique. Bref, quand même, est rentré, fracassé la vitre, est rentré, a fait du grabuge au rez-de-chaussée. Il y a une vidéo qu'on voit qui est comme un peu hallucinante, là. Ça doit être impressionnant de se retrouver devant un orignal. Le monsieur est monté à l'étage, mais il y avait quelqu'un en camion qui avait vu ça, qui a suivi l'orignal et qui a réussi à le faire sortir. Mais jusqu'à présent, peut-être à l'heure où on se parle, le 5h40, peut-être que l'orignal a été retrouvé. Mais hier, ce matin, il n'était toujours pas retrouvé. Alors,
0: en même temps, c'est correct. Il peut partir bien loin tant qu'il rentre plus chez nous.
1: Oui, mais on espère qu'il n'est pas blessé parce qu'il y avait du sang. Donc, on se dit peut-être la femelle, elle est blessée à la patte, quelque chose comme ça. Donc, l'idée, c'est de s'en occuper. Mais quand même,
0: je donnerais 5$ pour entendre l'interlocuteur des assurances quand il a reçu l'appel. Bonjour, je vous appelle parce que
1: j'ai un orignal qui est rentré chez moi.
0: La cuisine est complètement saccagée. Okay, qu'est-ce qui est arrivé, monsieur? Ben, il y a un orignal qui est rentré. N'importe quoi. Ouais. Mais personne n'a été blessé.
1: Mais personne n'a été blessé, mais ça aurait pu tourner au drame. Hein?
0: Ça aurait pu mal finir cette fois-là. Faites attention, barrez vos portes, pas pour les voleurs, pour les orignaux qui peuvent rentrer chez vous.
1: Non, mais même la porte était barrée. Mais
0: il a défoncé.
1: C'est ça, défoncé, fracassé la vitre.
0: Mais c'est pas drôle. C'est pas drôle pour la personne à qui c'est arrivé. Je sais que les auditeurs de Viva, vous écoutez l'émission de 16h à 18h. On vous raccompagne vers la maison. J'espère pour notre bonne humeur, pour nos sujets. On essaie de toujours vous apprendre quelque chose à tous les jours. Mais je sais que vous écoutez également pour la bonne musique. Eh bien, on a une annonce à vous faire au retour parce que la musique va changer quelque peu sur les ondes de Viva. C'est une décision que Julie et moi avons pris conjointement. On a averti les patrons ce matin. Qu'est-ce qu'il y en est? Ben, on voulait absolument vous le partager à vous, hein, cette émission-là. Elle vous appartient. On vous raconte ça tout de suite après ceci. Et en musique, Charlotte Cardin, oui. Je l'ai débaptisé. Ça fait partie de la nouvelle. Charlotte Cardin s'en vient avec The Way We Touch. À Viva!
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0: Je ne vous annonce rien. Il y a ce soir un gros match. Première partie de la troisième ronde des séries éliminatoires avec le Canadien de Montréal. Julie, tu sais à quel point le sport est intimement lié avec la musique.
1: Ben oui.
0: Depuis toujours, en tant que motivation, aller voir une partie, regarder un match à la télé. La musique fait partie du hockey. Et, en parlant de musique, ben, on a dû prendre une décision quand même assez importante qu'on voulait vous annoncer ici, dans Viva la Casa. C'est quand même sérieux. Les patrons ont été mis au courant. On vous en parle tout de suite dans Jukebox.
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0: On se donne quand même le devoir, Julie et moi, de vous divertir à tous les après-midi. On vous accompagne dans votre retour à la maison. La musique, elle est excellente du début à la fin. Mais ce matin, j'ai décidé qu'il y a certaines chansons qu'on ne vous jouerait plus dans Viva la Casa. Des chansons que je refuse de présenter, que je refuse de jouer et qui, pour les deux prochaines semaines, vous n'entendrez pas sur les ondes
1: oui,
0: de Viva.
1: Oui, on va dire, on va appeler un chat, des chansons qui seront et qui sont, je le dis au présent, oui, bannies.
0: Décision prise de concert, Julie et moi, on s'est parlé ce matin, on l'a annoncé au patron. Il était surpris de notre décision, mais quand même d'accord. Et donc, voici, c'est pour la dernière fois...
1: Il nous supporte.
0: Oui, il nous supporte, absolument. Pour la dernière fois, on va faire écouter quelques extraits des chansons qui vont être bannies pour les prochaines semaines, en commençant par celle-ci. Rock you like a hurricane.
1: Non, on veut pas ça.
0: Non, merci. Nos adversaires, les Hurricanes de la Caroline, ne feront pas partie de la direction musicale de notre show. Alors, on peut dire au revoir à Scorpions pour au moins deux semaines.
1: Ouais.
0: Tout comme on peut dire bye à Bob Dylan et Hurricane.
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1: on veut pas la savoir.
0: Ça se passera pas
1: ça
0: ici.
1: Ça se passera pas.
0: Tu sais, sans compter que la toune a duré 8 minutes 34, là. C'est pas une toune qu'on va jouer dans Viva la Casa. On n'entendra pas plus celle-ci, qui est quand même assez populaire, qui à l'habitude on aimerait, mais qui pour deux semaines, ne fera pas partie d'aucune

0: celui-là, c'est un classique pour les Hurricanes de la Caroline. Ils la jouent dans leur aréna.
1: Ben, qui la garde?
0: Ben, exactement. Parce que nous, c'est non merci! Vous connaissez Luke Combs, chanteur New Country ultra populaire. Ben, si vous pensez qu'on va jouer celle-ci, vous vous trompez. Désolé. Ensuite de ça, il y a des artistes canadiens qu'on aime beaucoup. On voudrait pas bannir un Canadien. On va être dans l'obligation de le faire pour au moins quelques semaines. Désolé, Neil Young.

0: populaire dans les chansons.
1: Visiblement, un petit peu plus que l'autre, mais là, ça tombe bien parce qu'on tombe dans Caroline avec un artiste qu'on aime beaucoup d'habitude, qui vient commencer sa grosse tournée. Le week-end dernier, il était à Amsterdam. Harry Styles ne jouera plus avec celle-ci. She's got a family in
2: Carolina. So far away, but she says on va en choisir d'autres.
1: Hey, elle a de la famille en Caroline?
2: On veut pas le savoir.
1: Ça arrivera pas.
2: Ça arrivera pas.
1: Ensuite de ça, des fois, là, on a dû quand même aller scruter un peu plus loin. C'est pas toujours dans le titre de la toune, mais les Rolling Stones ont un classique avec la toune Jumping Jack Flash. Heureusement qu'on est allé la réécouter parce qu'on aurait pu manquer ça. Dans un ouragan? Non. Nous, on célèbre pas ça ici.
2: Hey, ça aurait pu nous échapper, ça,
1: absolument pas. Donc ça, c'est quand même une liste assez exhaustive. La bonne nouvelle, c'est que pour plein de chansons qu'on enlève, on a décidé quand même qu'il y en a une qu'on pouvait rajouter. Quand même rare qu'on la jouait. Classique des Beach Boys qui s'appelle Caroline. Non.

0: et qui laisse tout le monde dans la misère, ben, c'est exactement le destin qu'on souhaite aux Hurricanes pendant cette série.
1: Et donc, de moins.
0: Caroline, No, des Beach Boys, toutes les autres, non merci, désolé. Au retour, Julie, c'est le temps de la citation du jour pour s'y rendre.

0: je vais te poser la question par pure politesse, mais puisqu'on est jeudi soir avec un grand week-end devant nous, est-ce que tu as des plans ce soir? Qu'est-ce que tu fais?
1: Quelle question! Ouais. Voyons, tu le sais là, que je suis mordue, que j'ai la fièvre et que je vais être devant mon téléviseur.
0: Hey, mais c'est difficile hein, parce que c'est un gros week-end. J'imagine que les gens de jet-set, les gens glamour doivent faire des choix. Parce qu'entre le Grand Prix du Canada, entre la frénésie des séries, entre tous les événements qui se passent à gauche et à droite, ben moi, effectivement, ça va être après les hits à pattes devant ma télé.
1: Ah oui, c'est sûr.
0: Non négociable.
1: Non mais négociable.
0: Pour s'y rendre justement à cette partie qui commence un peu plus tard, on vous le rappelle, à 20h ce soir, bien les hits à pattes, c'est l'endroit parfait pour décompresser avec la super bonne musique, les plus grosses tunes des 40 dernières années qui va commencer avec du Cher, Tina Turner, Ed Sheeran et les BSB, les Backstreet Boys, pour partir le show dans un instant.
1: Sinon, on t'écoute samedi, Pat, avec les hits à pattes, de
0: toi,
1: 9h à 11h.
0: Le brunch de Julie, les dimanches matins, 9 à 11.
1: Et, exact.
0: Et donc, ça termine notre semaine.
1: Ouais.
0: Courte semaine, avec évidemment lundi de congé. On pourrait pas, par exemple, se laisser sans citation. On peut pas.
1: Non, puis une citation en lien avec le hockey. Le Canadien en série, c'est du cardio émotionnel et une thérapie collective où tout le monde crie. Go, Habs, go!

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9: Bonsoir, ici Claude Marquis, voici vos actualités. L'entreprise NN Remorque, établie près de l'intersection de la route 139 et de l'autoroute 55, dénonce la tentative de la ville de Drummondville d'exproprier des terrains leur appartenant afin de concrétiser le projet de parc industriel dans le secteur de Saint-Nicéphore. L'entreprise demande à la municipalité d'annuler les procédures judiciaires avant le début du procès devant la Cour supérieure prévu début juin. Et la Sûreté du Québec a arrêté un homme de 25 ans de Boucherville en lien avec une série d'agressions sexuelles survenues en Montérégie et au centre du Québec entre octobre et mai dernier. Xavier Réel a comparu au palais de justice de Saint-Hyacinthe sous plusieurs accusations, dont agression sexuelle et introduction par effraction. L'individu communiquait notamment par l'entremise de Snapchat et de Messenger en utilisant des variantes du pseudonyme Xav. La SQ invite toute personne ayant de l'information à communiquer avec la centrale de l'information criminelle au 1-800-659-4264. C'est ce qui complète vos informations. 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
3: 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On est là.
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numéro 1 dans 34 pays différents. Chanson composée initialement pour Little Mix, ensuite offerte à Rihanna. Et finalement, ben, c'est Ed Sheeran qui l'a gardé. Shape of You s'en vient tout de suite après ce succès des Backstreet Boys qui a célébré le 12 avril dernier son 27e anniversaire. C'est I Want It That Way dans les Hits à Pat. À Viva!

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1: Vous connaissez peut-être pas instinctivement le nom Mike Rutherford. Pourtant, il a connu une grande carrière, a eu un grand rôle dans l'industrie de la musique. Il faisait partie de la formation Genesis avec Phil Collins. Peut-être qu'il était un peu dans l'ombre de Phil Collins, mais c'était le guitariste-bassiste qui a sorti un projet éponyme parallèlement à Genesis en 1985. Une chanson qui a quand même eu un bon succès autour de la planète, mais seulement numéro 1 en Irlande, numéro 5 au Billboard Hot 100 ici en Amérique du Nord, 53 au Royaume-Uni. Mais quand même, plus de 40 ans plus tard, une chanson qui a encore beaucoup de succès, All I Need Is A Miracle, qu'on va écouter tout de suite après la chanson que Seal a failli jeter aux poubelles tellement qu'il en avait honte. Finalement, c'est le réalisateur Joel Schumacher qui l'a ressuscité dans son film Batman Forever, film que j'ai tellement adoré que si j'étais le genre de gars qui a plein de tatouages, j'aurais sûrement un tatou de Batman à cause du film qui a popularisé Kiss from a Rose. C'est Seal dans les hits à Pat. Bon jeudi!

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1: Quand on parle de l'évasion britannique dans le monde de la musique, évidemment, on pense aux Beatles et aux Rolling Stones. C'était cette première évasion dans les années 60. Il y a eu une deuxième évasion britannique au début des années 80 et la formation qu'on va entendre dans les prochaines en faisait partie. Groupe formé à Birmingham, en Angleterre, en 1978, qui a vendu plus de 100 millions de disques au courant de sa carrière. Une formation qui a remporté 2 Grammy, mais bizarrement, pas nécessairement pour sa musique, les 2 Grammy ont été pour leur vidéoclip. Vous aurez compris que leur vidéoclip était assez solide. La chanson qu'on va entendre a atteint le numéro 3 du Billboard Hot 100 et a fait partie d'une renaissance pour le groupe au moment où le grunge avait pris d'assaut les palmarès. Eh bien, cette formation-là est revenue avec cette toune qu'on écoute. La chanson surprise dans les hits à pattes. À
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1: Si on n'y avait pas tant d'inspiration quand venait le temps de nommer leur album, parce que cette chanson était le premier extrait de leur deuxième album éponyme, surnommé The Wedding Album. C'était la deuxième vague britannique dans laquelle on a découvert Duran Duran. Voici Ordinary World.
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1: C'est l'album 21 en 2011 qui a vraiment cimenté la carrière de Adele. On a réalisé à quel point c'était un talent brut. Et la preuve, eh bien, on la retrouve sur la chanson Set Fire to the Rain. Pourquoi? Eh bien, comme tous les artistes, Adele qui est partie faire des maquettes pour ensuite aller enregistrer un album complet en studio. Et la maquette de Set Fire to the Rain était tellement solide que l'enregistrement studio a été refusé et tout le monde était d'accord pour dire on va simplement rester à la maquette. Et donc, la chanson qu'on entend, eh bien, c'est la première version enregistrée. D'un trait d'un coup. Elle s'en vient, Set Fire to the Rain, tout de suite après la chanson qui a fait de Madonna un icône sur la planète, icône culturelle. Deuxième single de l'album Like a Virgin, sorti

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1: Salutations à notre gang qui écoute de Drummondville alors qu'on vient de se payer du Caen, originaire évidemment de Drummondville, avec une des chansons qui a valu à la formation le prix de la disque du groupe de l'année. Ça se passait en 2006. Je m'appelle Pat Langlois, toujours un plaisir de vous accompagner et je peux pas vous laisser sans souligner ce heureux hasard de l'histoire de la musique. Des fois, la vie fait bien les choses parce que vous savez que ce soir, c'est la dernière émission de Stephen Colbert, émission de fin de soirée. Eh bien, dans l'histoire de la musique, 21 mai 1992, Bette Midler était la toute dernière invitée de Johnny Carson au Tonight Show. Elle lui chante « One for my baby ». Et c'est le lendemain, par contre, que Carson va tirer sa révérence sans aucun invité. C'est drôle que l'histoire se répète comme ça. Je vous souhaite un bon match ce soir, un bon week-end. On se retrouve samedi 9h pour les hits à Pat. Merci, on fait de semaine.
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4: Bonsoir, ici Claude Marquis. Voici vos actualités. L'entreprise NN Remorque, établie près de l'intersection de la route 139 et de l'autoroute 55, dénonce la tentative de la ville de Drummondville d'exproprier des terrains leur appartenant afin de concrétiser le projet de parc industriel dans le secteur de Saint-Nicéphore. L'entreprise demande à la municipalité d'annuler les procédures judiciaires avant le début du procès devant la Cour supérieure prévu début juin. Et la Sûreté du Québec a arrêté un homme de 25 ans de Boucherville en lien avec une série d'agressions sexuelles survenues en Montérégie et au centre du Québec entre octobre et mai dernier. Xavier Réel a comparu au palais de justice de Saint-Hyacinthe sous plusieurs accusations, dont agression sexuelle et introduction par effraction. L'individu communiquait notamment par l'entremise de Snapchat et de Messenger en utilisant des variantes du pseudonyme Xav. La SQ invite toute personne ayant de l'information à communiquer avec la centrale de l'information criminelle au 1-800-659-4264. C'est ce qui complète vos informations. 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

On est le jeudi 21 mai 2026. C'est un plaisir de passer la soirée en votre compagnie, bien branchée à votre radio à Drummondville. Je m'appelle Mathieu Guimond. On passe la soirée ensemble. Là, au menu ce soir, ça se peut, je sois pas 100% focus parce que, oui, bien évidemment, je vais surveiller un peu comme vous, probablement, le match canadien Hurricanes, match numéro 1 de la série finale de l'Est dans les séries de la Coupe Stanley dans la LNH. C'est sûr que ça va retenir l'attention ce soir. Dans les trucs également que j'ai à vous proposer, petit coup d'œil à l'actualité, ce qui retient l'attention dans la région, des propositions d'activités et même des économies à faire via boutiquelecargo.com. 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

Hey, merci d'être là en ce jeudi soir, bien branché à votre radio à Drummondville. Je sais pas si vous avez vu ça passer, mais on a en main la programmation de la fête nationale du Québec à Drummondville avec Brigitte Boisjoli, Jonas, Breen Leboeuf et Luc de la Rochelière qui vont être le 23 juin au parc Woodyatt. À compter de 15h, on vous attend avec des activités familiales. On aura de la bouffe également avec des food trucks qui seront présents. Spectacle du groupe Drummondvillois, Langue de bois à partir de 19h30. Et par la suite, de 20h30, c'est le spectacle principal avec cette brochette d'artistes qui va vous en mettre plein la vue, plein les oreilles. On rappelle, Brigitte Boisjoli, petite fille de Drummondville, pourquoi pas. Jonas, Breen Leboeuf, encore tout en voix, le monsieur, hein? Et puis Luc de la Rochelière également qui seront là. Alexandre Despatie, l'athlète qu'on connaît bien, sera celui qui va prononcer le discours patriotique officiel. Et à compter de 22h45, les feux d'artifice. Alors, venez fêter la chanson québécoise du côté du parc Woodyatt. C'est le 23 juin prochain que ça se passe à Drummondville pour les grandes festivités de la fête nationale.

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